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1: Bonjour à tous, c'est Manon, bienvenue dans Matraque Bien-Aimée. Aujourd'hui, je vous emmène à la croisée des mondes avec Kendela de Fedia, remixée par Ken Saye. Fedia est une rappeuse avec de multiples origines. En effet, son père est allemand et sa mère est chilienne. Ken Saye, lui, est un producteur, DJ et percussionniste qui est basé à Londres. Kendela est le premier single solo de Fedia. Il est sorti en 2021 chez Movimientos Records. La chanson a été remixée en septembre 2025. Cette musique, elle aborde le jeu de la séduction de façon honnête. Fedia, elle dit même vouloir rejeter les phrases de drague douteuse. À travers Kendela, je trouve qu'il y a des influences latines assez marquées, tout en gardant une certaine légèreté avec les paroles, par exemple. Ce remix conserve l'esprit original de la chanson, tout en accentuant le rythme et les basses. Cette chanson, elle me donne envie de passer Noël au soleil, elle est assez entraînante et donne un bon coup de peps. Je vous laisse donc écouter Kendela de Fedia, remixé par Ken Saye.

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1: Bonjour à tous, c'est Manon, bienvenue dans Matraque Bien-Aimée. Aujourd'hui, je vous emmène à la croisée des mondes avec Kendela de Fedia, remixée par Ken Sayé. Fedia est une rappeuse avec de multiples origines. En effet, son père est allemand et sa mère est chilienne. Ken Sayé, lui, est un producteur, DJ et percussionniste qui est basé à Londres. Kendela est le premier single solo de Fedia. Il est sorti en 2021 chez Movimientos Records. La chanson a été remixée en septembre 2025. Cette musique, elle aborde le jeu de la séduction de façon honnête. Fedia, elle dit même vouloir rejeter les phrases de drague douteuse. À travers Kendela, je trouve qu'il y a des influences latines assez marquées, tout en gardant une certaine légèreté avec les paroles, par exemple. Ce remix conserve l'esprit original de la chanson, tout en accentuant le rythme et les basses. Cette chanson, elle me donne envie de passer Noël au soleil, elle est assez entraînante et donne un bon coup de peps. Je vous laisse donc écouter Kendela de Fedia, remixé par Ken Sayé.

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0: Aujourd'hui, on parle de séparatisme. Vous devez donc penser à...
6: Vive le Québec libre, les Québécois n'en croient pas leurs oreilles. De Gaulle vient, sur le sol canadien, de pousser les Québécois au séparatisme.
7: Dans le reste de l'actualité, l'arrestation ce matin en Haute-Savoie de l'un des plus influents chefs de l'organisation séparatiste basque ETA.
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0: La définition du séparatisme, ce serait donc la volonté d'autonomie d'une région ou d'une population vis-à-vis de l'État auquel elle appartient. Nous la trouvons pertinente à l'égard d'un groupe aux frontières et aux pratiques plus invisibles dont les membres, surreprésentés dans les domaines économiques et politiques, semblent vivre dans d'autres sphères, d'autres quartiers, d'autres écoles, voire partagés, d'autres loisirs, d'autres lois et d'autres règles. On parle aujourd'hui du séparatisme des riches.
9: Un riche, c'est quoi? Il n'existe aujourd'hui pas de seuil de richesse, à l'instar du seuil de pauvreté évalué en 2024 par l'INSEE à 1200 euros par mois. Et c'est bien dommage, car cela permettrait de déterminer une limite de richesse moralement acceptable, comme nous le faisons pour la pauvreté. Plusieurs définitions sur les 10% les plus riches. Un niveau de vie médian obtenu uniquement avec les revenus que nous apporte notre patrimoine, par exemple les dividendes de nos actions ou les loyers de nos biens immobiliers. Le double du niveau de vie médian après impôts et prestations sociales, soit environ 3700 euros par mois par personne, ce qui représente 7,4% de la population française. Ces définitions sont rendues difficiles par la disparité des richesses. Qu'est-ce qu'on prend en compte? Les revenus, le patrimoine immobilier, les actions, qu'est-ce qu'on oublie? Les œuvres d'art, les revenus du capital. On voit que la définition même est délicate et comporte en elle-même des visions différentes de la société et de la nécessité de répartir les richesses.
0: Sécurise. Pour éclairer ces mécanismes de séparation et d'entre-soi chez les riches, nous aurons le plaisir d'entendre la sociologue Monique Pinson-Charlot, et dont le livre paru en novembre 2024, Entre-soi, le séparatisme des riches, colle parfaitement à nos questionnements. Puis, Gaëlle nous guidera le long d'une riche croisière sur la mer Poésie. Nous rencontrerons Alizée Delpierre, sociologue qui a travaillé comme domestique chez des grandes fortunes. Et puis, vous aurez des frissons dans la chronique cinéma de Thomas pour finir par une petite randonnée dans le temps et l'espace proposée par Jean-Pierre jusqu'à l'Aventin dans sa chronique historique. Monique Pinson-Charlot, vous êtes sociologue, ancienne directrice de recherche au CNRS, aujourd'hui à la retraite, et spécialiste de la haute bourgeoisie que vous avez étudiée pendant plus de 30 ans avec votre époux Michel Pinson. Je ne listerai pas ici l'ensemble de vos ouvrages sur le sujet, mais je précise simplement que des films et des BD ont été réalisés à partir de vos travaux, et que votre dernier ouvrage, réalisé avec le photographe Gwen Dubourg-Toumieux, s'intitule « Entre-soi, le séparatisme des riches ».
10: Oui, bonjour, c'est Monique Pinson-Charlot.
0: Au fil de vos ouvrages, vous utilisez variablement les termes de « riche », de « haute bourgeoisie » ou de « grande fortune ». Est-ce les mêmes personnes et qu'est-ce qui fait groupe en leur sein?
10: Alors, nous, on a travaillé, Michel et moi, sur une classe sociale qui n'est pas un groupe, c'est une classe, on va y revenir dans la définition, et qui est très hétérogène. Une classe qui est hétérogène du point de vue des niveaux de richesse, du point de vue historique, du point de vue plein de formes d'hétérogénéité. Mais ce qui les rassemble, c'est qu'ils sont toutes et tous détenteurs des titres de propriété, des moyens de production et d'échange, mais aussi aujourd'hui des médias, des cliniques privées, des terres agricoles, de l'immobilier, enfin des actions et de toutes sortes d'investissements financiers très très très importants et très variés, et qui sous le système capitaliste permet d'exploiter toutes les formes du vivant, c'est-à-dire les travailleurs, mais aussi la nature, la biodiversité, les animaux, puisque tout est pillé, tout doit être source de profit et de dividendes. Voilà, et c'est ça qui fait. Alors, nous, c'est vrai qu'on a employé grande fortune, grande bourgeoisie, riche, oligarchie, voilà, pour bien montrer qu'il s'agit d'une classe sociale au sommet des richesses, bien sûr, mais aussi de tous les pouvoirs dans tous les secteurs de l'activité économique et sociale, y compris jusqu'à l'Élysée, jusqu'au cœur de l'État. L'État qui, en principe, a été conçu pour être non au service du capital, mais au service de l'intérêt général. Et ce qui est très important, dans le temps long des dynasties, c'est-à-dire que les familles qui sont les détentrices de ces types de propriétés dont elles héritent s'inscrivent donc dans des dynasties familiales et elles doivent elles-mêmes à leur tour transmettre ces titres de propriété de manière si possible augmentée aux générations suivantes. Donc là, il faut que les pouvoirs et les richesses ne ruissellent pas auprès des autres classes sociales.
0: Comment sont fixées les frontières ? Comment on rentre dans cette classe ?
10: C'est-à-dire que c'est un système qui est effectivement très intéressant à analyser pour des sociologues, parce qu'en effet, on ne peut pas trouver la réponse dans les travaux, par exemple, de l'INSEE, de l'Institut National de la Statistique, avec les catégories socioprofessionnelles, parce que, en fait, ce ne sont pas les statisticiens de l'INSEE ni les sociologues du CNRS qui décident qui en fait partie, c'est eux-mêmes qui le décident par un système de cooptation sociale qui touche tous les moments de leur vie, qui touche tous les moments importants pour savoir qui est qui et qui peut entrer dans le peut être coopté ou pas. Et donc, par exemple, on a analysé ça par rapport dans les cercles pour les adultes, les rallyes pour les jeunes.
9: Les rallyes, c'est quoi ? L'origine des rallyes remonte aux soirées dansantes qui se tenaient à la fin des courses automobiles organisées par l'aristocratie. Le but n'a cependant pas changé, favoriser les rencontres entre personnes du même milieu. D'ailleurs, bon nombre de participants sont inscrits au bottin mondain, à l'annuaire du Polo de Paris ou à l'annuaire des administrateurs de sociétés. L'inscription au rallye est payante, mais il faut surtout être recommandé par quelqu'un pour y être invité. On peut y participer dès 12 ans, les plus jeunes visitent des musées et pratiquent d'autres activités culturelles ou sportives. Puis c'est l'apprentissage de jeux de cartes, du casino, du billard. Les plus âgés apprennent des danses de salon et participent aux fameuses soirées dansantes.
10: Mais ça fonctionne aussi pour les écoles de la bourgeoisie, ça fonctionne aussi dans tous les moments, savoir qui peut rentrer, qui peut habiter Villa Montmorency, par exemple, dans le 16e arrondissement, même si vous avez beaucoup d'argent, c'est pas gagné que vous puissiez habiter là où vous voulez, parce qu'il y a des mécanismes comme ça qui font que c'est toujours la cooptation, la recherche d'un entre-soi qui est si importante pour cette classe, pour que le dissemblable ne vienne jamais perturber l'amour de son semblable. C'est-à-dire que c'est à la fois un processus d'agrégation, l'amour de son semblable, et un processus de ségrégation, le rejet du dissemblable.
0: Comment fonctionne cette cooptation plus précisément et à quoi elle sert ?
10: C'est-à-dire que, alors si vous voulez, oui, dans cette classe-là, la cooptation, elle fonctionne de manière systématique parce que c'est une classe sociale où il y a énormément de ce que Bourdieu appelait le social institué. C'est-à-dire il y a beaucoup d'associations, il y a beaucoup d'institutions qui sont les cercles pour les adultes, comme le cercle de l'Union Interalliée, le Jockey Club qui regroupe plutôt des aristocrates, des cercles où se retrouvent les hommes et les femmes pour se retrouver et puis discuter, faire la fête, faire du sport ensemble. Et ces cercles finissent par affiner, faire partie de la mobilisation de cette classe pour qu'elle ait vraiment conscience d'appartenir à une caste privilégiée. Et il faut être mobilisé dans tous les instants pour que cela dure le plus longtemps possible. Les cercles, les rallyes pour les enfants qui ont été conçus dans les années 1950 après la Deuxième Guerre mondiale, en fait, c'est la même chose que les cercles. Toujours, c'est basé sur la cooptation. Et pour qu'ils apprennent à bien reconnaître leurs semblables, si vous voulez, parce que le plus gros problème, c'est la mésalliance, puisque ce sont des titres de propriété qui se transmettent au sein de dynasties familiales. Il faut évidemment que l'entre-soi se perdure au fil des générations. Et pour cela, il ne faut pas qu'il y ait de mésalliance. Et donc, les cercles et les rallyes, surtout pour les jeunes, ça leur permet de reconnaître leurs semblables. Ne pas se tromper au moment du mariage, voilà, que ce soit bien dans le même milieu que ça semble les individus et les titres de propriété qui vont ensemble.
0: Vous m'avez repris quand j'ai parlé de groupe en utilisant classe sociale. Quelle est la différence entre un groupe et une classe sociale?
10: C'est énorme, parce que la classe sociale, ça, il y a d'abord toute une histoire philosophique, sociologique et politique derrière cette notion essentielle parce qu'elle met en relation des éléments qui sont toujours présentés de manière segmentée, pour qu'évidemment on puisse pas comprendre que l'on est là face à une classe sociale au sens marxiste de l'exploitation, c'est-à-dire une classe en soi qui a des richesses qui leur permettent, donc comme je l'ai déjà dit, d'exploiter toutes les formes du vivant. Et ces richesses, ce n'est pas seulement la richesse économique qui est évidemment la richesse nécessaire mais pas suffisante, richesse économique qui est extrêmement hétérogène, une hétérogénéité qui n'existe pas dans les classes moyennes et les classes populaires. Donc la richesse économique, la richesse sociale, c'est-à-dire on ne peut pas rester longtemps riche tout seul, il faut vraiment faire partie des cercles, de toutes les mondanités, être solidaire, d'habiter les mêmes quartiers, de partir ensemble dans les mêmes endroits en vacances, à la montagne, etc. Une solidarité, donc le capital social, un portefeuille de relations sociales très important. Le capital culturel, on est dans le monde des grandes écoles, on est dans le monde des collectionneurs d'art, des propriétaires de sociétés de vente aux enchères. Et enfin, à la richesse symbolique, le capital symbolique, qui vient symboliser toutes les trois autres formes de richesse par des corps de classe, c'est-à-dire vraiment il faut que le corps droit, redressé, mince, avec un port de tête altier, le front dégagé, dégage à lui seul la supériorité afin que l'on puisse passer de la domination économique à la domination symbolique. Domination économique à la domination symbolique, ça veut dire que les dominés reconnaissent qu'en effet, on voit bien qu'ils nous sont supérieurs, qu'ils ont l'air d'être d'une essence même différente de la nôtre. Parce que la force de ce que je suis en train de vous dire, c'est que au fond, ils arrivent à naturaliser l'arbitraire de leurs privilèges dont ils ont hérité en général. C'est ça qui explique que cette classe sociale sur laquelle nous avons travaillé des décennies, Michel et moi, soit à ce point mobilisée pour masquer cet arbitraire.

0: On vient d'écouter Rich Man's Welfare de RH Factor, qui date de 2024. On voit bien, à travers ce titre, la référence au bien-être des hommes riches, mais aussi du welfare state, cet état-providence défendu au XXe siècle par certains personnages politiques états-uniens. Est-ce que le bien-être des hommes riches, ce n'est pas un peu le contraire du bien-être de l'État et du reste de la population, dans notre époque de capitalisme néolibéral?
1: Vous avez employé le terme de capitalisme néolibéral, hein, cette phase du capitalisme dans une phase de néolibéralisme, qui signifie la financiarisation de tous les secteurs de l'activité économique et sociale, c'est-à-dire y compris la santé, l'enseignement, tout ce qui relevait de nos communs, tout ce qui s'est passé après la Seconde Guerre mondiale à partir du Conseil national de la résistance et de la sécurité sociale, grâce à un député communiste, Ambroise Croizat. Eh bien, le néolibéralisme, voilà, c'est cette phase où tout est financiarisé. Donc, si vous voulez, ils sont propriétaires, donc ça, vous le savez, par grâce au travail magnifique de l'association Acrimed, 90% des médias sont aux mains de milliardaires.
2: Vincent Bolloré, 13e fortune française, propriétaire des médias Canal+, CNews, C8, Télé Loisirs, Gala, Géo, Capital, Voici, Femme Actuelle, à travers Arnaud Lagardère, 317e fortune française, propriétaire des médias RFM, Europe 1, Paris Match, Le Journal du Dimanche, Bernard Arnault, première fortune française, propriétaire des médias Le Parisien, Aujourd'hui en France.
1: Vous savez aujourd'hui que la plupart des maisons d'édition sont passées de manière extrêmement rapide et brutale aux mains de milliardaires, souvent d'extrême droite. Et donc, on comprend bien que, si vous voulez, ils ont un poids absolument considérable dans la propagande, dans ce qu'on peut appeler la pensée unique de l'idéologie néolibérale. Et vous voyez que quand on nous donne comme bouc émissaire des pays où on ricane parce qu'il n'y a qu'un parti unique, eh bien nous, c'est beaucoup plus subtil, c'est une pensée unique, et quiconque ne défend pas cette pensée unique qui reflète les intérêts de cette idéologie néolibérale, eh bien, est taxé de militantisme, de non-scientifique, de... Voilà, on est blacklisté, en quelque sorte, on n'est plus invité dans les médias dominants, disons.
0: Tout ce que vous dites, ça fait penser à une manière de vivre les inégalités plus décomplexées des milliardaires. Est-ce qu'ils se cachent moins ?
1: Non, c'est de plus en plus caché. C'est pourquoi le travail notre travail à Michel et moi n'a pas fait vraiment école à la suite de notre départ à la retraite. C'est parce que c'est pourtant le rôle des sociologues que de dévoiler ce qui a intérêt à être caché. Et évidemment, ce sont les puissants qui ont intérêt à cacher au maximum l'arbitraire de leurs privilèges. Et la mécanique de l'opacité, la mécanique de l'impunité, la mécanique de l'immunité, la mécanique de vraiment cacher au mieux tous les rouages et les roueries, disons, de l'oligarchie, s'accélère. Plus on en sait, plus on écrit, plus on dévoile, plus ça s'opacifie. Parce qu'ils savent ce que l'on sait et ils sont tout le temps mobilisés. Et ils sont mobilisés toujours de façon qui est festive, qui est toujours ensemble, qui est toujours solidaire. Chacun apporte sa petite pierre à l'édifice de la domination et de l'exploitation de classe.
0: Comment êtes-vous rentré dans un milieu aussi fermé et aussi discret ?
1: Oui, c'est-à-dire d'une part, il y avait une volonté d'un couple qui avait vraiment décidé de mettre de la chair et du sang sur le squelette de la domination, depuis pour des raisons qu'on a développées dans nos mémoires. Et puis on était à nous deux un couple dans le même laboratoire, on était directeur de recherche au CNRS, donc on présentait une certaine légitimité et on avait déjà pas mal publié et puis voilà, ils ont trouvé qu'on était des gens qui pouvaient être intéressants pour eux et ça a très bien fonctionné jusqu'au moment où nous sommes partis à la retraite et où nous avons intégré deux champs de l'exploitation et de la domination de classe. C'était pas qu'on nous l'avait interdit, mais on sentait que déjà notre travail avait des difficultés à être reçu sur le plan académique de façon positive. Et du coup, on n'avait jamais associé à nos analyses le champ économique et le champ politique. Et dès qu'on l'a fait, ça a donné le président des riches avec Nicolas Sarkozy. Et là, ça a été la fin de l'acceptation de notre présence dans les cercles et auprès de ces familles que nous avions fréquentées pendant des années.
0: Qu'est-ce qui est problématique dans cette vision qui considère les inégalités comme naturelles ?
1: C'est ce qui est problématique pour des chercheurs en sociologie, c'est que c'est une construction sociale. Et donc, c'est tout le travail que nous avons fait. Nous avons déconstruit donc les évidences néolibérales. Nous avons reconstruit des propositions qui dévoilent justement les mécanismes liés au système capitaliste avec la perspective d'une sortie de ce capitalisme, avec une perspective post-capitaliste que l'on peut appeler comme l'on veut.
0: Pourquoi vous utilisez ce mot séparatisme dans votre dernier livre ?
1: C'est-à-dire que c'est à partir du discours d'Emmanuel Macron du 2 octobre 2020 au Mureau, dans les Yvelines, où à la suite de la loi qui se préparait sur le séparatisme et la ghettoisation de la République française, et il s'agissait bien évidemment du séparatisme islamiste qui supposait péril envahissant et de communautarisme de naissance.
3: Ce à quoi nous devons nous attaquer, c'est le séparatisme islamiste. Un projet conscient, théorisé, qui se traduit souvent par la constitution d'une contre-société et dont les manifestations sont la déscolarisation des enfants, le développement de pratiques sportives, culturelles, communautarisées, qui sont le prétexte pour l'enseignement de principes qui ne sont pas conformes aux lois de la République.
1: Et puis nous, on s'est dit, mais on enlève islamiste et on met riche à la place, des riches, ça fonctionnait très bien. Parce que c'est vraiment un séparatisme qui s'inscrit dans la géographie urbaine et la géographie aussi à la campagne, des villes et des campagnes. C'est-à-dire que les riches ont vraiment des territoires à eux, dans un séparatisme quelquefois même avec des murs, où on ne peut pas du tout rentrer comme la Villa Montmorency, ou des villes balnéaires aussi qui sont construites ex nihilo pour être habitées, occupées par des grands bourgeois, des nobles, des gens riches, enfin, etc. En effet, il n'y a pas de mixité sociale dans cette classe sociale, en tout cas, où il peut y avoir des accidents, mais en tout cas, la mobilisation est vraiment pour qu'il n'y ait jamais de brebis galeuses, de dissemblables. Parce que la simple présence du dissemblable est un rappel à l'ordre de l'arbitraire de leurs privilèges. C'est vraiment une classe en soi, donc avec des niveaux de vie et des modes de vie tout à fait spécifiques, avec des richesses qui s'inscrivent pas dans des inégalités. C'est vraiment des fossés. C'est un fossé qui sépare cette classe des autres et une classe mobilisée, une classe pour soi. Et si vous voulez, alors ça c'est la définition marxiste, et puis ce que j'ai pas dit, c'est que nous on a tricoté la théorie de l'exploitation marxiste avec la théorie de la domination de Bourdieu, et ça c'est très important l'apport de Bourdieu, parce que c'est bien Pierre Bourdieu qui a permis avec les concepts d'habitus, de violence symbolique, de domination symbolique, de comprendre que c'était possible qu'avec complicité, avec des guillemets, bien entendu, inconsciente, des dominés, que les capitalistes puissent les exploiter. Et puis qu'ils aient accepté l'inacceptable. Surtout à un moment où vraiment les inégalités s'enchevêtrent plus que jamais à cause du chaos climatique qui vient bousculer, dans tous les sens du terme, le capitalisme néolibéral, et c'est ça qui explique aussi la montée de l'extrême droite, puisque le système capitaliste étant menacé, évidemment, il cherche des solutions du côté de la non-démocratie, du côté de l'autoritarisme et du côté donc de l'extrême droite.
0: Monique Pinson-Charlot, on vous remercie beaucoup pour cet entretien et pour vos travaux, dont on peut retrouver les références sur la page de notre émission.
1: Merci, au revoir.
0: Et avant d'aller plus loin, on vous propose avec Ivan Reboff de changer 2 minutes de classe sociale.
4: Nice.

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1: Dans la chronique littéraire, on entend aujourd'hui un texte écrit et lu par Gaël, direction le Nirvana.
2: Une plage à l'eau turquoise avec des palmiers l'abordant. C'est à ça que ressemble le paradis, d'après l'expression. L'archétype du paradis terrestre semble d'ailleurs faire consensus. Colomb s'émerveillait déjà de la resplendissance des îles des Caraïbes qu'il croyait être indiennes. Mais au moins, au temps des castes royales, le premier parvenu ne pouvait pas s'approprier n'importe quel bout de cette terre pour sa pomme. Il fallait qu'elle lui tombât dans un berceau princier, la lignée des hommes et femmes représentant du dieu unique, ici-bas. Ah oui, cette caste n'est toujours pas abolie, c'est vrai. Elle cohabite avec celle qui l'a supplantée et qui a le mérite de n'opposer aucune barrière avec qui réussirait à en faire partie. Celle de l'argent. Mais place limitée, bien entendu. Fort de son succès à la tête de sa multinationale du Cirque Nouveau, Guy la Liberté, il adore la nature, Guy, s'est dit que quand même, avec tout ce monde incertain, il valait mieux mettre femme, enfant et domestique à l'abri des cendants, le jour où ces derniers n'auraient ni pétrole, ni pomme à croquer. La mer monte, la tension avec. Nous coûter pipi. Non, non, pas de subite sortie de route vers de la littérature jeunesse. C'est le nom d'un autre petit paradis de l'archipel tahitien que Guy a acheté. Et puis, tout écolo, l'île, attention. Finalement, il crée de la valeur, durable en plus. Et puis c'est ça, la liberté, merde. C'est tout Guy, la liberté. Dieu récompense les meilleurs, c'est tout. Et puis Guy, il échoue. Il leur donne aux pauvres. Et puis il a réussi dans la culture. Pas les armes, ni les engrais de synthèse. C'est mal

0: du libéralisme individualiste. Même ce con de Rousseau nous avait prévenu, merde. Façonner au fil des siècles les esprits pour arriver à justifier qu'une caste mérite plus que les autres, que leur travail vaut un poids en or bien supérieur à celui d'autres, que leur oisiveté aussi d'ailleurs, que sans eux, le peuple n'est rien, qu'il est bien normal qu'ils aient leur manoir de vacances, leur restaurant où se réunir, leur quartier privé, où seuls rentrent leurs semblables, où les quelques misérables sortant du bidonville d'en face pour laver leurs chiottes et garder leurs mioches, pas tout à fait rentables avant de pouvoir intégrer leurs écoles privées d'élite. Même leurs tombes ont déserté les cimetières publics. Le pouvoir, l'argent, la reconnaissance, mais surtout la reproduction, quoi qu'il en coûte. Face au grand chamboulement du vivant sur la Belle Bleue, la caste du faste n'a rien à envier aux meilleurs survivalistes. Sans s'encombrer de retrouver un quelconque lien avec ce substrat qui sert de terrain de jeu pour leur plus grand délire, démocratique, bien entendu. Non, non, non. Planification, quantification, ceinture et bretelles, et, après les premières vagues de massacres de masse des pauvres entre eux, ils devraient pouvoir retrouver un peu d'espace pour envisager la suite de leur règne. Le paradis terrestre semble d'ailleurs trop petit. Les îles, ça s'accoste. Les murs et les garde-côtes ne suffisent plus. La plèbe est une mélasse qui se répand partout quand elle chauffe un peu trop fort. Le ciel. Voilà le nouvel Eldorado. Le nouveau refuge. Le nouveau ghetto. Nous nous observerons peut-être à 3 constellations de distance. Pour sûr, ils auront les étoiles les plus brillantes. Elles éclaireront la tranchée cosmique, toujours plus infranchissable, du vide qui nous sépare.
1: Pour rentrer un peu plus dans le concret, on vous propose une immersion dans le monde de la domesticité de ces grandes fortunes en compagnie d'Alizée Delpierre, sociologue qui a travaillé au sein de ce milieu. Entrée. Elle nous ouvre la lourde porte en chaîne du château.
2: Je suis chercheuse au CNRS rattachée au laboratoire Printemps, spécialisée depuis plusieurs années sur les questions de domesticité. Je m'intéresse à la question de la place en fait, des tâches domestiques dans nos vies et à la question de la délégation de ces tâches domestiques. Mon doctorat a porté sur un cas très précis de domesticité à temps plein au service des grandes fortunes, donc très concrètement au service des personnes qui sont multimillionnaires et qui ont à leur service plusieurs domestiques à temps plein. Donc ma thèse en fait a été publiée sous forme d'un livre qui s'appelle « Servir les riches » et qui est paru aux éditions La Découverte en 2022. C'était une recherche qui était faite avec différentes méthodes. Là, donc j'ai rencontré beaucoup de personnes à la fois du côté des domestiques et des ultra-riches par entretien. Puis j'ai fait aussi ce qu'on appelle de l'observation participante en sociologie où j'ai été moi-même en fait recrutée comme l'intitulé des postes était garde d'enfants et aide cuisinière à temps partiel dans des familles qui avaient plusieurs domestiques à temps plein. Je suis restée donc un an au service d'une des deux familles à temps partiel et puis dans l'autre famille 4 mois aussi à temps partiel. Voilà. Et puis j'ai aussi fait cette démarche d'observation participante dans des écoles de majordomes dans différents pays. Moi, j'avais pas totalement le même statut que les personnes qui travaillaient avec moi, parce que j'étais à temps partiel et payée à l'heure, alors que eux étaient payés au mois, voilà, à l'heure, comme on paye les personnes qui travaillent dans les secteurs des services à la personne, donc avec un salaire pas très élevé, alors que dans la domesticité que j'ai enquêtée à temps plein, on peut avoir des échelles de salaire qui sont très élevé. Donc moi j'étais là plutôt en support à d'autres domestiques à temps plein qui eux dormaient effectivement sur place alors que moi c'était pas du tout mon cas, je dormais pas sur place. À une exception près où pendant 2 mois j'ai suivi l'une de ces familles dans un pays étranger dans laquelle la famille vivait aussi une partie de l'année et là j'étais à temps plein pendant 2 mois pour eux dans ce pays avec une autre équipe de domestiques que cette famille avait dans le pays en question. Du coup là j'étais plus on va dire traitée comme une jeune fille au pair, où en fait, moi j'étais donc en thèse de doctorat, j'étais perçue par cette famille comme une étudiante qui avait besoin d'un peu de tout pour arrondir ses fins de mois. J'étais une femme blanche, diplômée, et donc en fait, je n'avais pas aussi les mêmes caractéristiques sociales que mes collègues. Donc en fait, les rapports étaient un petit peu différents. En fait, par exemple, de raconter une journée type, alors je peux vous raconter une journée type de ce que moi je faisais, mais ce n'est pas très représentatif finalement de la domestique à temps plein. C'est-à-dire que

0: Moi, bah, j'arrivais souvent en sortie scolaire pour les enfants, j'allais les chercher à l'école. Ensuite, je rentrais, je faisais écouter les enfants. Parfois, les enfants avec des professeurs particuliers, parfois non. Donc, en fait, je pouvais leur faire faire leurs devoirs. En même temps, je faisais la cuisine en assistant à l'éventuelle cuisinière. J'aidais aussi la lingère au linge. Donc, j'étais là plutôt en support, mais avant tout, quand même, pour m'occuper des enfants. Et puis ensuite, le soir, je pouvais travailler jusqu'à tard, jusqu'à 21h, 22h, 23h, voire minuit. Mais je rentrais chez moi. Voilà. La grosse différence, c'est que la domicile que j'ai enquêté, qui était là à temps plein, les personnes dorment sur place. Et en fait, le fait de faire dormir les employés domestiques sur place permet de les mettre au travail aussi dans des durées de travail presque illimitées. Parce que, eh bien, quand on dort sur place, on peut être mobilisable de jour comme de nuit. Et donc, mes collègues pouvaient être appelés à travailler de la nuit, notamment lorsque leurs employeurs rentraient dans la nuit, voilà, leur préparer quelque chose à manger, des événements de travail qui ont duré tard, ou alors quand un des patrons voulait accepter un jet en pleine nuit, ou alors quand un des enfants est malade, bah, c'est les domestiques qui s'en occupent. Donc en fait, on réveille les domestiques. La caractéristique de cette domesticité, c'est une charge de travail qui est très très importante. Alors, dans les maisons où il y a plusieurs domestiques, il y a une division du travail entre les domestiques qui se partagent les tâches. Mais globalement, en fait, les domestiques sont sujets à être mobilisables quand les employeurs le veulent. Et donc, en fait, moi, j'ai été face à des domestiques qui étaient très fatigués. Hein. Il y avait une pénibilité physique, en fait, à exercer ce travail et qui était compensée par une rétribution matérielle et économique très élevée. C'est-à-dire que dans la domesticité à temps plein des ultra-riches, en tout cas celles que j'ai observées, les hauts salaires qu'on donne aux domestiques, mais aussi les cadeaux qu'on leur offre en tant que patron, sont là pour compenser un dévouement illimité au travail et pour légitimer le fait qu'on s'autorise à mettre au travail ces domestiques. Et donc en fait, c'est un système que j'ai appelé d'exploitation dorée, entre guillemets, d'exploitation parce que les domestiques n'ont presque pas de vie à l'extérieur et en même temps, ils ont quand même des bonnes conditions matérielles à ce travail. Gros salaire, ils dorment quand même dans des logements plutôt convenables, voire pour certains somptueux. Ils ont aussi voilà, des cadeaux qui peuvent avoir une certaine valeur, mais ils sont en dette permanente en fait, envers leur patron qui leur donne beaucoup de choses matériellement. Et donc ce sentiment de dette que leur donne leur patron sont si élevés que bah, la seule manière de leur montrer qu'on est reconnaissant de ces bons traitements, c'est de travailler. Les rapports qui se nouent entre domestiques et patrons, c'est des rapports qui sont très ambivalents, qui sont vraiment à la frontière du rapport salarial et du rapport familial. Avec tout le temps cette rhétorique familialiste qui revient dans les discours des patrons, mais aussi des domestiques, qui disent qu'ils et elles font partie d'une même grande famille, mais qui est en fait un jeu de dupes, parce qu'en fait, ni les patrons ni les domestiques croient réellement au fait qu'ils sont une grande famille, parce qu'il y a quand même une distance sociale énorme qui les sépare, que les domestiques sont avant tout là pour travailler, qu'ils sont liés à leur patron par une relation avant tout économique, en fait. Mais il y a quand même une relation affective qui s'engage là-dedans et qui est renforcée par le lieu de travail. Le lieu de travail, c'est le domicile de ses patrons. C'est-à-dire que normalement, c'est le lieu de la famille, de l'intime, du secret, etc. Et donc, les domestiques travaillent dans cet intime, dans ce secret. Et donc, les relations sont floues. Les patrons peuvent être parfois très distants avec leurs domestiques, les renvoyer du jour au lendemain quand ils ne sont pas satisfaits de leur service et en même temps être profondément bouleversés lorsque une ou un domestique prend sa retraite parce que ce sont des personnes avec qui ils ont aussi noué des liens de confiance, des sentiments aussi. Il y a beaucoup de patronnes notamment qui se confient à leurs domestiques. C'est là où on voit que la réciproque est, voilà, la réciproque n'est pas forcément vraie parce qu'en fait les patrons se confient aux domestiques mais les domestiques ne se confient pas aux patrons. Et donc les domestiques peuvent à la fois reprocher beaucoup de choses à leur patron et en même temps disent aimer leur patron et parfois entretenir des liens de complicité avec eux. C'est assez déconcertant quand on est sur le terrain. Et donc au quotidien, il y a aussi cet exercice évidemment de la distance sociale, parce que les domestiques ne vivent pas la vie de riche que le vivent leurs patrons. Ils la vivent par procuration, c'est-à-dire qu'ils la voient, ils contribuent parce que les domestiques, en fait, permettent la reproduction sociale des grandes fortunes. Les domestiques qui est chez eux, chez elles, les grandes fortunes ne pourraient pas s'adonner à d'autres choses, c'est-à-dire travailler, se reposer, avoir des liens de sociabilité autres, parce qu'en fait, ils passeraient leur temps à nettoyer leurs énormes maisons, à s'occuper de leurs enfants. Et donc, en ayant recours à de la main-d'œuvre domestique, ils achètent un temps qu'ils utilisent à autre chose. Et cette autre chose, c'est se reproduire en tant que classe sociale dominante. Et donc, c'est sûr que ceux qui ont le pouvoir derrière ça, c'est les grandes fortunes. Voilà, la domesticité sert à la reproduction du pouvoir de classe des grandes fortunes, c'est évident. Et dans les interactions, ça se voit parce que eh bien, les domestiques ne deviendront eux-mêmes jamais les multimillionnaires qu'ils servent, en fait. Et puis, il y a dans les interactions, voilà, toujours des mises à distance qui peuvent passer par typiquement une employeuse qui va tutoyer sa femme de chambre et qui n'a pas été contente d'un service que sa femme de chambre lui a rendu, et qui, le lendemain, peut passer tout de suite au vouvoiement, voilà, d'un coup, alors qu'elle avait passé plusieurs années à la tutoyer. Donc c'était en fait violent, symboliquement, pour la femme de chambre d'être vouvoyée d'un coup par sa patronne, ça met tout de suite de la distance. Il y a aussi tout ce jeu qu'ont les grandes fortunes de faire comme si les domestiques étaient invisibles parfois et n'étaient pas dans la maison. Et moi, ça m'est arrivé hein, quand j'ai rencontré beaucoup de grandes fortunes pour des entretiens où j'étais accueillie dans le salon, où on faisait l'entretien dans le salon et une domestique en même temps travailler dans le salon, peut-être dépoussiérer quelques meubles, etc. Et la patronne se met à me parler de cette femme, de cette domestique, voilà, en ayant des propos parfois racistes, par exemple, c'est ce qui me vient en tête, et la domestique était là, dans la pièce. Et c'est une très forte violence symbolique que de parler d'une personne en faisant semblant que la personne n'est pas là et n'entend pas. Il y a aussi, par exemple, une tâche en tant que domestique qui consiste à être meuble, c'est le vocabulaire qui est utilisé par les domestiques, qui est, lors d'un grand dîner mondain notamment, de servir le dîner à table et ensuite de se poster à un coin de la pièce, main croisée devant lui, et ne dit rien, le regard lointain, et fait comme s'il n'entendait rien. Il faut être invisible mais omniprésent. En fait, ça, c'est évidemment une forme de violence sociale, en fait. Qu'est-ce qui fait que ce métier est aussi attractif et comment on y reste et pourquoi ? Il y a une raison symbolique, c'est-à-dire que travailler au service de personnes très riches et donc qui occupent des positions socio-professionnelles et économiques très importantes est valorisant. C'est une dimension symbolique aussi, on pourrait dire, de curiosité, de découvrir aussi un milieu qui est quand même très inaccessible. Et la caractéristique quand même des milieux des grandes fortunes, c'est cet entre-soi qui semble à tout un chacun impénétrable. Donc forcément, ça attire. Et puis, il y a aussi les fortes rétributions matérielles. On a des salaires qui s'échelonnent, pour ceux que j'ai pu voir, entre 2000 euros et 12 000 euros par mois pour les majordomes les mieux lotis. Les grandes fortunes parviennent même à débaucher des personnes qui ont un haut niveau de diplôme, qui peuvent être diplômées d'écoles de commerce et qui sont embauchées comme régisseurs ou majordomes qui supervisent les autres domestiques et donc qui ont un poste de direction. Il y a une telle diversité de tâches et de métiers que ces postes attirent différents profils sociaux aussi, en termes de classe sociale, en termes de diplôme, en termes de genre, en termes de nationalité. C'est des métiers qui, du coup, sont perçus, notamment par certaines personnes issues de l'immigration, comme des métiers accessibles, là où, sur le marché du travail, ces personnes se confrontent à tout un tas de formes de discrimination qui fait qu'ils n'accèdent pas à d'autres postes. Pour les personnes qui ont une trajectoire professionnelle plutôt chaotique ou du moins pas très socialement valorisé, c'est clairement une ascension sociale, en fait, de travailler chez les très riches, quoi. Parce que, on est embauché à temps plein et non pas à temps partiel. Voilà, on est mieux payé, etc. Et ensuite, pour les personnes qui peuvent travailler aussi dans d'autres secteurs professionnels, comme l'hôtellerie de luxe, etc., c'est aussi vu comme une forme de promotion de travailler vraiment chez des particuliers. Parce que le service est réputé comme étant plus personnalisé, donc plus, exigeant, voilà. Mais en effet, c'est, pour moi, c'est aussi le miroir grossissant aussi de tout un tas d'autres conditions de travail dans d'autres secteurs de la domesticité, voire d'autres secteurs professionnels, qui donnent à voir un système aussi où on va mettre au travail des gens en les valorisant aussi par des primes, par un salaire, etc., mais qui vont aussi masquer d'autres formes de souffrance au travail et d'exploitation, quoi.
1: Jardin.
2: Merde.

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1: Ah, merci Didier Super pour ce magnifique Y en a marre des pauvres, sorti en 2004. Si vous avez envie de lire les livres d'Alizé Delpierre, Servir les riches et les domesticités, retrouvez plus d'infos sur la page d'Acétone. Mais, oui, je l'entends qui arrive, c'est la chronique ciné de Thomas.
2: Bonjour à toutes, bonjour à tous. Je suis actuellement au Mexique, à Zapopan plus exactement, qui fait partie de la municipalité de Guadalajara, dans un quartier assez tranquille, même si on entend tous les soirs des pétards et des feux d'artifice. C'est comme s'il y avait tous les jours quelque chose à fêter. Et non, ne vous inquiétez pas, je ne me trouve pas au milieu d'une guerre entre narcotrafiquants. Il fait chaud, même si c'est l'hiver, et je me balade beaucoup dans les rues. Les trottoirs sont pas mal défoncés, par manque d'entretien, mais aussi parce qu'il y a beaucoup d'arbres et que les racines soulèvent le revêtement. Je réside dans un quartier assez tranquille, pas spécialement riche, mais où les maisons sont toutes munies d'un portail en métal. Et souvent, au-dessus de ces portails, je sais plus si on dit portail ou porto, bon bref. Au-dessus de ces portails, il y a du fil barbelé et parfois des caméras. Tout est grillagé, sécurisé, même les maisons les plus modestes. Et on se demande, en prévision de quoi? De cambriolage? Ça paraît quand même un peu too much. Je veux dire, qu'est-ce que les gens ont à protéger qui justifie ce déploiement sécuritaire? Surtout que, juste à côté, il y a un quartier à peine moins cossu, où les maisons ne sont pas munies de toutes ces protections. Bon, il y a parfois des barreaux aux fenêtres, mais c'est tout. C'est comme si dès qu'ils accédaient à un peu plus de standing, les gens avaient tout à coup peur qu'on leur vole ce qu'ils ont si chèrement acquis, et se sentaient obligés d'investir dans tout un attirail de métal et de vidéos. Quand on va vers les quartiers les plus huppés, ça devient caricatural. Grillage partout, barbelés high-tech, vigile à l'entrée, chiens, caméras, digicode et tutti quanti. Quand j'ai fait en taxi le chemin depuis l'aéroport, le conducteur m'a désigné de grandes tours en verre avec une architecture un peu futuriste en me disant « Allá son los ricos », là-bas, c'est les riches. Ça m'a rappelé le film « Land of the Dead » de George Romero, le quatrième film de sa série sur les morts vivants. George Romero a débuté sa carrière avec « La nuit des morts vivants », film à petit budget devenu un film culte auquel il a donné plusieurs suites. D'abord « Zombie » ou « Dawn of the Dead », ça veut dire « l'aube des morts », puis « Le jour des morts vivants ». À chaque fois, la figure du mort-vivant fonctionne comme ce qu'on appelle en psychanalyse un retour du refoulé. Ce qu'on a refoulé dans notre inconscient se manifeste dans notre conscience, mais de façon détournée. Ça peut être par les rêves ou par les actes manqués, par exemple. Le mort-vivant chez Romero, c'est ce que la société américaine ne veut pas voir, ce qu'elle refoule et qui se manifeste sous la forme d'un mort-vivant, comme si ce qui avait été refoulé surgissait lentement du fond du plan ou du fond du cerveau pour venir nous dévorer tout entier. Dans La nuit des morts vivants, sorti en 1968, on pourrait dire que c'est la guerre du Vietnam et la ségrégation raciale qui, de façon métaphorique, viennent manger des Américains bien tranquilles qui n'avaient rien demandé à personne. Zombie, sorti en 1978, s'attaquait à la société de consommation, notamment à l'aliénation que représentent les parkings et les supermarchés. Et Le jour des morts vivants, tourné sous la présidence de Ronald Reagan, renvoyait à la guerre froide et à la militarisation de la société. Dans Land of the Dead, réalisé 20 ans après Le jour des morts vivants, les vivants sont retranchés dans une ville dans laquelle les riches sont en haut et les pauvres en bas, et les zombies, qui sont donc, eux, à l'extérieur de la ville, peuvent être vus comme un sous-prolétariat, comme les plus pauvres des pauvres qui d'un coup prendraient conscience de leurs conditions et viendraient inéluctablement dévorer les classes sociales supérieures. Le retour du refoulé, cette fois-ci, ce serait peut-être l'impensé de la pauvreté dans les pays riches. Le système capitaliste fonctionne en partie sur l'idée que chacun veut toujours gagner plus que ce qu'il n'a, et sur la peur, voire la terreur, du déclassement social. Ainsi, dans le film de George Romero, les habitants du bas de la ville aspirent à s'élever dans la hiérarchie sociale, symbolisée par le gratte-ciel Fiddler's Green, où vivent les riches. Et ils y aspirent d'autant plus qu'ils sont les plus exposés aux zombies qui assiègent la ville. Je parlais l'autre jour avec un Mexicain qui me disait qu'en tant que Mexicain, il préfère voir Trump au pouvoir aux États-Unis que Joe Biden ou Kamala Harris, car me disait-il, au moins Trump dit clairement qu'il est raciste et qu'il ne veut pas d'immigration. Alors que les autres, qui se disent de gauche, qui disent qu'ils sont les gentils, ont exactement la même politique envers leurs voisins du Sud, mais ils avancent masqués. Et là, j'ai fait un parallèle avec la France, où les maisons ne sont peut-être pas si grillagées ni pleines de caméras, mais si on prend un peu de recul, on s'apercevra peut-être que c'est nos pays européens eux-mêmes qui sont grillagés, avec des barbelés tout autour. Quand Trump construit un mur au sud des États-Unis pour éviter l'immigration venue des pays latino-américains, l'Europe ferme ses frontières et emploie la société Frontex pour empêcher les migrants venus des anciennes colonies d'Afrique de pénétrer dans nos pays riches. Bon, je vois Lola qui me fait de grands signes parce que la logique sécuritaire sera sans doute le sujet d'une autre émission. Mais ce que je voulais dire, c'est que si les riches de nos pays riches font tout pour rester entre eux et conserver leur capital, eh bien les pays riches ont peut-être eux-mêmes une logique d'entre-soi. Et peut-être qu'un jour, les zombies, comme un retour du refoulé, surgiront de la Méditerranée sur les plages de la Côte d'Azur. J'ajoute qu'ici, au Mexique, on me dit pour rigoler que je viens du premier monde par opposition au tiers-monde. Un dernier mot pour dire qu'au début, je voulais parler de Sans filtre, The Triangle of Sadness de Ruben Östlund, film satirique qui tire à boulet rouge sur le cynisme des classes les plus aisées. Je l'avais plutôt bien aimé à sa sortie, mais en le revoyant et en voyant son film précédent The Square, j'ai été pris d'un doute. J'ai tout à coup eu l'impression que Östlund ne s'adressait pas à moi, spectateur moyen de la classe moyenne, mais à une classe de spectateurs d'un certain milieu, je dirais d'un certain milieu intellectuel aisé, et comme s'il faisait lui-même partie de ce milieu-là. Bon, pourquoi pas, ce serait alors une satire venue de l'intérieur. À l'inverse de Monique Pinson-Charlot et de son mari, qui, eux, ont dû s'introduire chez les riches et les très riches afin de pouvoir les étudier de très près. Je vous laisse méditer là-dessus. À la prochaine.
1: Et maintenant, c'est Jean-Pierre qui nous amène à Rome pour sa chronique historique. Rome. Rome.
0: Rome, la ville éternelle. Rome, berceau de la civilisation et de la messe en latin. Ouais, des contes pour enfants. Des histoires glorifiant les puissants et les tyrans. Car enfin, regardons derrière ces clichés d'une Rome unifiée et républicaine, et voyons plutôt Rome l'horizontale et Rome la verticale. L'horizontale patricienne, avec ses villas dont les mosaïques, les colonnes de marbre, les peintures murales font l'admiration de ceux qui croient y reconnaître Rome. C'est celle des oligarques, ou patriciens, qui se revendiquent comme premiers habitants de Rome et descendants de Romulus. Ils possèdent toutes les richesses et exercent un pouvoir absolu reposant sur des lois coutumières qu'ils interprètent à leur convenance, suivant les circonstances, leurs besoins, leurs intérêts. Ils ne sont qu'un dixième des citoyens romains, quand les neuf autres dixièmes des citoyens sont constitués de la plèbe ou populus. C'est la Rome verticale, qui s'entasse dans une ville qui compte 1,2 million d'habitants sur 20 km², soit 60 000 habitants au kilomètre carré. Plus que les villes contemporaines de Dhaka au Bangladesh ou Manille. Verticale, certes, avec ses immeubles de 6 à 7 étages construits en pisé, en torchis, en bois et sujets aux incendies et aux éboulements. Vous ne vous figurez pas cette Rome verticale. C'est normal, ces quartiers exigus et surpeuplés sont ceux dont l'histoire oublie de parler, car il n'en reste rien. Pas celle des puissants qui l'ont écrite, et que nous gardons comme la vérité. Pourtant, la plèbe y vit, dans ses immeubles dortoirs, mais surtout au dehors, dans les rues, les places, là où la vie est collective, où l'on vit, on mange, on parle. Au fil de ces discussions, des débats, on constate une communauté de vie et de misère. Des révoltes sporadiques, parcellaires, violentes, naissent et sont immédiatement réprimées. Mais une conscience des intérêts communs à la plèbe se développe. Le populus devient capable de s'organiser et d'agir collectivement pour remettre en cause les structures du pouvoir et les transformer. Selon les termes de Marx, on passe d'une classe en soi à une classe pour soi. La plèbe prend également conscience de son nombre, ce qui la conduit à une position stratégique originale, ayant compris qu'elle est la force productive. Elle se retire tout simplement et s'installe sur l'Aventin, une des 7 collines de Rome. On est en 494 avant Jésus-Christ. Et Rome devient ville morte. Les patriciens n'ont pas d'autre choix que d'accorder une représentation politique à la plèbe à travers la création des tribuns de la plèbe. Ces tribuns, élus par le peuple, le représentent et peuvent aller jusqu'à l'appel à l'insoumission, voire à l'affrontement. Pour leur donner une véritable force, la plèbe a négocié que l'on reconnaisse ces tribuns comme sacrés et intouchables et que toute atteinte à leur intégrité soit punie de la peine de mort. La plèbe a saisi sa puissance dans le fonctionnement de la cité. Deux fois encore, elle fait sécession et se retire sur l'Aventin. La deuxième fois, en 449 avant Jésus-Christ, elle obtient que les lois soient écrites et gravées sur des tables de bronze fixées à la vue de tous sur les murs du Capitole. Cette deuxième avancée fait reculer l'arbitraire en posant l'égalité des citoyens devant la loi.
3: Et Hortense, tu viens ce soir sur l'Aventin ?
4: Et pourquoi faire ?
3: Y a Cracus qui ouvre sa guinguette pour fêter les 12 lois. Va y avoir du peuple, je me crois.
4: Les bourgeois vont encore flipper de nous voir repartir sur l'Aventin.
3: On s'en fout, c'est chez nous.
4: Et puis moi j'aime bien quand les rupins ont la trouille et craignent le peuple.
3: T'inquiète, on n'a pas fini avec eux, même si ça doit prendre 2500 ans.
0: Mais les inégalités restent encore fortes au niveau économique. Et en 287, survient une troisième sécession et un petit tour sur l'Aventin devenu territoire plébéien. Cette fois, ce sont les lois hortensiennes qui accordent que les plébiscites, décidés par le concile plébéien, ont force de loi. les inégalités de richesse s'estompent et la plèbe voit en son sein se créer une classe intermédiaire. La porosité entre classes empruntera ce chemin. La contestation pénétrera jusqu'au Sénat où les frères Gracchus proposent des lois favorables à la plèbe et sont assassinés. Mais les révoltes de la plèbe ont fait école et viendront alors les révoltes serviles d'esclaves et de gladiateurs, le lupum prolétariat de Rome. Face à un pouvoir sans cesse remis en cause, pour sauvegarder leurs privilèges, les patriciens sacrifient la République en instaurant l'Empire et l'autocratie. Dans une formule dont les échos nous arrivent encore transformés, plutôt Hitler que le Front populaire, et plutôt le RN que le NFP. Mais l'histoire continue, et donnons-nous rendez-vous sur les nouveaux ronds-points aventins pour reprendre le chant des Gracchus Spartacus, des deux frères Gracchus assassinés par le Sénat, en passant par Gracchus Babeuf, pour entonner

0: à nos petits matins. Quand ils viendront nous chercher, nous serons déjà si loin.
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0: Et bonsoir et bienvenue sur Zoom Écologie sur Fréquence Paris Pluriel sur le 106.3 FM. Aujourd'hui, on a une invitée qui est Laure Saint-Cotille, qui vient de publier aux éditions Grévis « Écoféminisme au pluriel, savoir contre nature ». Donc on est hyper content de t'avoir avec nous. On va discuter un peu de ce livre, mais juste... voilà, ça prend la suite aussi, enfin nous ça nous intéressait de te recevoir parce que ça prend la suite de pas mal d'émissions qu'on a pu faire à Zoom Écologie sur la thématique de l'écoféminisme, sur les différentes publications qu'il y a pu y avoir, sur la façon dont ça a pu être approprié dans des luttes à la fois dans les années 70-80 et plus récemment. Donc on est ravis de continuer à discuter de ce sujet. Peut-être déjà dans un tout premier temps, est-ce que tu veux bien nous expliquer d'où est venue un peu l'envie pour d'écrire sur les écoféminismes au pluriel, alors qu'en fait il y a déjà pas mal de choses qui sont publiées sur le sujet, qu'il y a des podcasts et compagnie. Qu'est-ce que toi t'as eu envie d'apporter ?
1: Bonsoir et merci pour l'invitation. Je pense qu'on peut commencer par dire qu'à la base, je n'avais pas envie d'écrire sur les écoféminismes, mais que c'est plutôt Grévis, l'éditeur, qui est venu me chercher avec une envie de texte critique autour de certaines tendances du féminisme et du rapport à la nature, etc., en disant on pense qu'il y a des points un peu difficiles qu'il faudrait aborder, et on aimerait que ce soit toi qui traites ce sujet en repartant un peu de ce que tu faisais sur ta chaîne par rapport à l'écoféminisme, c'est-à-dire de présenter et en même temps d'évoquer les points un peu contentieux qui sont souvent discutés. Et ce pourquoi j'avais pas envie à la base, c'est parce que j'avais un peu l'impression que tout avait été déjà dit et redit, que les critiques avaient déjà été abordées et qu'il n'y avait peut-être pas grand-chose à dire de plus. Et en y réfléchissant, je me suis rendu compte qu'il y avait peut-être des besoins de faire un bilan critique tout en montrant les aspects à la fois importants et positifs qui sont apportés par ces mouvements militants et ces pensées qui se sont développées. D'ajouter à ça un aspect plus frontalement critique, qui est peut-être encore un petit peu en retrait sur les publications qu'on a en France, peut-être de peur de voir ça comme un backlash, et d'assumer le côté un peu critique frontal tout en proposant quelque chose pour dépasser cette critique et ne pas juste rester à dire ça c'est pas bon ou c'est dangereux. Voilà un peu l'origine story.
0: Merci. Est-ce que du coup, tu as mentionné ta chaîne YouTube et j'ai pas pensé à le faire en intro. Est-ce que tu peux rappeler comment s'appelle cette chaîne ? Parce qu'on peut encore trouver toutes sortes de contenus qui sont vraiment super construits.
1: Oui, tout à fait. Elle s'appelle Game of House. Alors évidemment, c'est mieux quand c'est écrit. Donc s'il y a une description à cet épisode de podcast ou cette émission, je vous conseille plutôt de ne pas vous référer à la façon dont je le prononce.
0: Non, on mettra le lien.
1: Mais plutôt d'aller chercher le lien. Et c'était une chaîne qui était... elle existe toujours, évidemment, mais je ne l'entretiens plus actuellement parce que j'ai plus le temps, l'énergie, j'ai plus vraiment de projet par rapport à ça. Mais elle était consacrée à l'histoire des idées sur les questions féministes, le genre et l'écologie politique.
0: Voilà, donc que des choses qui nous intéressent aussi à Zoom Écologie. Et donc juste pour présenter un peu le bouquin dont on discute aujourd'hui, c'est un livre qui est pas très long, qui fait quelque chose comme 170 pages, qui est très très clair. C'est assez... Il y a de la discussion théorique, ça mobilise pas mal d'autrices, mais c'est vraiment hyper clair et c'est vraiment pas compliqué à lire, donc j'encourage tous les gens qui auront, à l'issue de cette émission, envie de s'y mettre. À le lire. Peut-être le premier point sur lequel on peut s'attarder un peu, c'est les origines de l'écoféminisme, dont tu exposes un petit peu donc au début du livre. C'est un mouvement qui est à la fois né dans des luttes et un mouvement un peu aussi intello, théorique, littéraire. Enfin voilà, si tu veux bien nous en dire quelques mots.
1: Oui. Donc je pense qu'on peut voir l'origine à la fin des années 60 et début des années 70, Et c'est une sorte de mouvement qui a émergé peut-être un petit peu comme les champignons n'importe où, partout dans le monde, en même temps, sans forcément qu'il y ait de concertation. Il y a eu par exemple en France, on dit souvent que Françoise Daubonne est la première à avoir utilisé le terme écoféminisme, mais dans un contexte vraiment français qui était plutôt associé oui, à la lutte écologiste, à la lutte féministe et en même temps à toutes les questions désolé, je perds souvent mes mots,
0: Aux luttes
1: de
0: anti-nucléaires, pas mal, ouais.
1: nucléaire, voilà, de lutte anti-nucléaire. Je sais pas pourquoi je voyais les images des centrales, mais le nucléaire ne venait pas jusqu'à mon cerveau. Et ensuite, ce qu'on connaît plus désormais, grâce aux nombreuses traductions qui nous sont venues, on va dire, au milieu des années 2010, on connaît plus le versant anglo-saxon et peut-être plus particulièrement américain des luttes des années 70 qui ont été effectivement autour de l'idée qu'il y a une double domination, une domination conjointe des femmes et de, entre guillemets, la nature. Qui tient à l'essor de la modernité, sachant que la modernité, c'est un concept assez vague et sur lequel il y a beaucoup de discussions. Et effectivement, c'était à la fois des luttes très concrètes contre des problèmes très concrets comme la pollution, la militarisation, le nucléaire civil et le nucléaire militaire. Et en même temps, comme c'était, il y avait des intellectuels qui étaient partie prenante de ces luttes, il y a eu un essor intellectuel à l'université qui s'est beaucoup développé, particulièrement dans les années 90. Voilà, et après, il y a aussi un pendant un peu internationaliste à ça, parce qu'il faut savoir qu'effectivement, à l'époque 70-80, c'est un peu la grande période de l'internationalisation des luttes autour des ONG, notamment. Et la question des femmes du tiers-monde, entre guillemets, a émergé dans ces ONG et l'écoféminisme a été un peu transplanté dans ce contexte international où on a observé, en tout cas certaines femmes intellectuelles ont observé d'autres femmes plus ancrées dans les luttes locales, être vraiment concernées par les questions de subsistance, d'environnement naturel. Et en même temps de discrimination envers les femmes. Voilà un peu le point de départ.
0: Ok. Et merci. Et juste peut-être pour aider les auditeurs, auditrices à se situer, on peut donner quelques exemples aussi d'auteurs et d'autrices. Donc, tu as mentionné côté francophone Françoise Daubonne. Il y a aussi la revue Sorcière, Xavier Gautier, qu'on avait aussi écouté dans Zoom Écologie il y a 2 ou 3 ans, à l'occasion de la sortie de La Hague Matière Violentée. Enfin, de retour à La Hague, la nouvelle version. Voilà. Et donc voilà, donc côté francophone, il y a pas mal de choses qu'on a documentées sur Zoom Écologie. Nous, on s'est un peu moins intéressés au côté anglo-saxon, mais en vrai, c'est aussi tout le travail éditorial qui a été fait par Cambourakis, notamment, en tout cas, qui a remis vachement tout ça sur le devant de la scène. C'est les travaux de Émilie Hache aussi. Je ne sais pas s'il y a d'autres choses auxquelles tu penses, mais voilà, en tout cas, si les gens veulent aller voir, moi, je pense plutôt à ça.
1: Oui, Émilie Hache a fait tout un travail de compilation de textes anglo-saxons et de traduction qui les présente effectivement très bien. Donc c'est là qu'on peut les trouver. Et elle a fait en sorte d'avoir une diversité de textes parce que c'est des textes qui sont à la fois certains plutôt poétiques, imagés, très lyriques et aussi des textes de philosophie un peu plus conceptuels ou d'histoire. Voilà, il y a une grande variété de textes qui a été traduite.
0: Pour reprendre un peu le fil de ce que tu disais de ce que tu développes dans le livre, il y a une partie qui est donc consacrée un peu à la présentation de différents courants des écoféminismes. Enfin, il y a un peu les points communs et il y a les différents courants, voilà, et notamment les prises de position théoriques et les soubassements théoriques un peu de toute cette production écoféministe. Ce que tu expliques assez bien, c'est que ça s'inscrit dans la volonté de produire une contre-culture, et donc il y a une production écrite, littéraire, etc., qui est très importante. Donc est-ce que tu veux bien déjà nous dire un peu les grands axes que tu as distingués Voilà, j'ai l'impression que le point absolument commun de toutes les tendances écoféministes, c'est de mobiliser une analogie femme-nature et que les femmes et la nature seraient victimes du même type d'oppression. Ce qu'on retrouve encore aujourd'hui quand on emploie le slogan « Ni la terre ni les femmes ne sont des objets de conquête », enfin des variantes de ce slogan-là, quoi.
1: Alors oui, effectivement, ça c'est un point central, c'est-à-dire qu'il y a une articulation pour dire qu'à une certaine époque, c'est en tout cas une tendance qui s'est construite progressivement, mais qu'il y a eu un placement conceptuel et pratique des femmes du côté de la nature, qui les a rejetées qui les a isolées et rejetées de la culture des hommes. Et donc, en étant mises du côté de la nature, elles ont été associées à toutes les tâches de reproduction. Donc, évidemment, la reproduction au sens un peu premier du terme, on va dire la reproduction sexuelle et la production d'enfants, mais aussi leurs soins, mais le soin plus élargi aussi, c'est-à-dire le soin porté aux personnes vulnérables et la production de la nature, le fait, enfin la production de la nature, la production la production alimentaire, le fait de nourrir les autres, etc. Et en étant associées à cette matérialité de la nature, elles ont été entre guillemets peut-être déshumanisée dans le sens où cette dichotomie qui est dite moderne par les écoféministes et par d'autres courants aussi, mais ici on parle des écoféministes, mais la culture a été en gros conceptuellement séparée de la nature, et donc le pôle nature a été dévalorisé, donc les femmes avec, pour être mieux exploitées, pour être au service de l'autre pendant, c'est-à-dire la culture qui a été en même temps pas juste une séparation avec deux pôles égaux, mais avec un pôle plus important que l'autre, plus valorisé que l'autre, le pôle plus valorisé étant donc le côté culturel, et le côté culturel s'étant coupé de la nature et du corps, on a un peu l'idée que l'esprit c'est ce qui est le plus valorisé, etc. Voilà.
0: Oui, donc tu disais, il y a toute une critique de la dichotomie nature-culture qui se base sur une critique de la modernité. J'ai l'impression que ça, c'est quelque chose que là, tu as pas mal approfondi dans cette première partie du bouquin. Est-ce que tu veux bien préciser un peu à quoi ça se réfère, cette critique de la modernité, et qu'est-ce que ça a comme implication ensuite pour les propositions que font ces écoféministes qui se placent comme ça?
1: Oui. Alors, en fait, la critique de la modernité, elle va un peu de pair avec la critique de l'essor des sciences à l'époque moderne et en même temps de la sécularisation des idées religieuses du christianisme. C'est-à-dire que ce qui est présenté par les écoféministes, c'est que la modernité du côté de la science, c'est une confiscation de la façon dont on produit les savoirs, et donc une sorte d'accaparement de la sphère du savoir par une certaine méthode qui est tenue par des hommes, et qui est une méthode de mise à distance de la nature et de sa transformation en objet un peu mort à étudier, une nature un peu mécanisée, observée de loin et mise à distance, un peu froidement entre guillemets, pour être mieux comprise, mieux saisie, et en même temps pour permettre une sorte d'instrumentalisation, c'est-à-dire que c'est quelque chose auquel on n'est pas attaché, qu'on considère comme un instrument, on peut en faire un peu ce qu'on veut sans ressentir particulièrement de cas de conscience ou d'attachement ou à l'idée de la manipuler un peu froidement. Et par rapport à la religion, je pense que ce qui ressort un petit peu, c'est l'idée que à la modernité, le christianisme a pris plus d'espace dans le dans la société pour la réguler et à chasser les dernières croyances entre guillemets proches de la nature, telles la sorcellerie par exemple, qui apparaît comme une forme de manière à la fois d'avoir un rapport de proximité avec la nature, mais aussi un rapport spirituel avec la nature. Et donc à la fois la science et l'essor du christianisme à cette époque-là serait venu un peu couper ce rapport de proximité à la nature qui aurait été entretenu plus particulièrement par les femmes et par le savoir des femmes en tant que proche de la nature, entre guillemets. Donc c'est peut-être un petit peu compliqué parce que c'est des choses qui sont un peu entrelacées. Et donc la lecture historique de ce moment de tournant de la modernité peut parfois commencer très tôt et s'étendre sur plusieurs siècles en fait. Donc en fonction des textes écoféministes, on a différentes explications qui vont parler de ce tournant de la modernité plutôt à tel endroit. Parfois c'est très très tôt et parfois c'est beaucoup plus tard avec l'industrialisation et l'essor de la famille nucléaire bourgeoise par exemple. Voilà.
0: Oui voilà, puis en fait... Enfin, même si y a plein de textes un peu théoriques, etc., en fait, on comprend très bien aussi comment ça s'inscrit dans des luttes, puisque ces écoféministes, elles ont pas mal aussi été en lien avec des luttes antinucléaires. Enfin, on comprend aussi comment cette critique des sciences et d'une science un peu viriliste qui va venir être une science de mort et détruire des choses sur son passage, etc., en fait, elle s'inscrit aussi dans cette critique du nucléaire et elle vient pas complètement non plus de nulle part. Et par contre, ce qu'on connaît peut-être un peu moins bien, pour le coup, côté francophone, c'est le côté spiritualité, le côté réinvestir une espèce de spiritualité. Voilà, donc, si maintenant on connaît un peu mieux avec les traductions qu'il y a eu de Starhawk, et donc peut-être on pourrait écouter maintenant notre petit extrait. Attends, je t'en...
2: Au sein de l'art, nous ne croyons pas en la déesse, nous nous connectons avec elle. À travers la lune, les étoiles, l'océan, la terre, à travers les arbres, les animaux, à travers les autres êtres humains, à travers nous-mêmes. Elle est là. Elle est en nous tous. Elle est le cercle complet. Terre, air, feu, eau et essence. Corps, intellect, esprit, émotion, changement. La déesse est tout d'abord la terre, l'obscure et nourricière mère qui porte en elle toute vie. Elle est le pouvoir de la fertilité et de la génération. L'utérus est aussi la tombe qui reçoit, le pouvoir de la mort. Tout procède d'elle, tout revient à elle. En tant que terre, elle est aussi la plante de la vie, les herbes et les grains qui maintiennent la vie. Elle est le corps est sacré. Utérus, poitrine, ventre, bouche, vagin, pénis, os et sang. Aucune partie du corps n'est sale. Aucun aspect des processus vitaux n'est entaché par le concept de péché. La naissance, la mort, la décomposition sont d'égales parties du cycle. Que nous mangions, dormions, faisions l'amour ou nous débarrassions des déchets de nos corps, nous manifestons la déesse. Starhawk, la danse spirale.
0: Donc cet extrait de Starhawk, en fait, je ne sais pas si les auditeurs ont reconnu, mais c'est ta voix parce que c'est extrait d'une de tes vidéos que tu as consacrée à la question de la spiritualité dans l'écoféminisme. Et donc voilà, donc. En gros, l'idée, c'est de juste préciser un petit peu c'est quoi cette tendance spirituelle dans l'écoféminisme. Qu'est-ce que ça peut avoir comme intérêt éventuellement en termes de mobilisation, voilà, de créer quelque chose. Et aussi, on a peut-être déjà tous en tête quelques critiques. À y apporter, mais toi, qu'est-ce que tu en dis, quoi ?
1: Ok. En fait, pour bien replacer cette importance de la spiritualité dans l'écoféminisme, je pense qu'il faut se rappeler que dans les années 70, aux États-Unis, on était dans un boom de néopaganisme un peu généralisé, c'est-à-dire que ce n'était pas uniquement l'écoféminisme qui était concerné par ça, c'était vraiment une époque un peu de foisonnement contre-culturel où le retour vers le paganisme attirait beaucoup de gens. Donc forcément, c'est apparu dans l'écoféminisme aussi, on va dire ça comme ça. Mais si ça a persisté dans l'écoféminisme, je pense aussi que c'est parce que il y a l'aspect critique de la raison scientifique qui a été très important, et le réinvestissement de la spiritualité est venu comme une forme d'évidence, je pense, en critique de cette raison scientifique. Et je pense qu'il y a aussi un aspect de réparation et un peu de création en même temps qui s'est dégagé à ce moment-là dans les luttes, qui était de dire, bah, ok, on a été blessé par le christianisme, mais ça ne veut pas dire qu'on renonce à toute spiritualité, alors qu'est-ce qu'on fait? Il y a plein de choses à faire. Il y a effectivement le néopaganisme qui est apparu comme une façon de réinvestir la spiritualité. Et donc parfois, c'était il y a des recherches historiques qui sont intéressées à des religions anciennes pré-chrétiennes. Mais il y a eu beaucoup de reconstruction, même d'élaboration de nouvelles croyances pour développer une spiritualité qui ne soit pas une spiritualité monothéiste. Et en même temps, il y a eu aussi d'autres façons de vouloir se réapproprier la spiritualité, qui a été de dire que c'est pas parce que le christianisme ou les autres religions comme le judaïsme ont été accaparés par les hommes que on ne peut pas en faire une critique écoféministe ou du moins féministe. Et donc à la fois la théologie et les textes chrétiens ou juifs ont été réinvestis par certaines écoféministes ou par le féminisme plus généralement, à la fois pour effectivement critiquer les textes en eux-mêmes et pour fonder une nouvelle théologie qui soit une théologie féministe, voire écoféministe. Donc ça, il y a pareil récemment des nouvelles publications, des traductions qui sont assez intéressantes. Et voilà, je pense qu'il y a un peu deux façons de voir la spiritualité comme quelque chose d'important dans les luttes politiques, qui est à la fois de se réapproprier les choses dans lesquelles on a été éduqué et qui peut-être nous ont blessés ou par lesquelles on s'est senti trahi, mais ne pas pour autant vouloir les abandonner ou les rejeter hors de nous, et en même temps un côté un peu créatif et création d'une contre-culture qui vaut encore aujourd'hui en fait. Et du coup, tu me demandais un peu quelles sont les critiques. Alors je pense que je pense que en tout cas en France, et ce qui a été beaucoup dit notamment par Emiliage, c'est que on est un peu mal à l'aise avec tout ce qui est religieux et croyances, etc. Donc dès qu'on a des discours un peu spiritualistes, on est mal à l'aise. Et en même temps, moi ce que j'ai remarqué particulièrement dans le livre, c'était que il y a une certaine forme de tendance à réinvestir la spiritualité en faisant une sorte de contre-discours contre la scientificité un peu radicale, qui fait que parfois on est un peu sur une pente dangereuse de critique de la science vraiment bas du front, c'est-à-dire qu'au lieu de se dire qu'il y a effectivement des choses à revoir dans la production des savoirs par les sciences, le fait de n'investir plus que la spiritualité en disant c'est à travers cette forme d'instinct spirituel que je vais avoir ce nouveau rapport au monde, et en n'entretenant plus qu'un rapport critique négatif, c'est-à-dire en voulant vraiment écarter de soi les travaux scientifiques. Voilà.
3: J'ai aussi l'impression qu'il y a peut-être des critiques peut-être plus françaises qui peuvent être faites encore. Comme tu dis, on est toujours un peu mal à l'aise face au rapport au spirituel ou au religieux, mais il y a plus encore, c'est que c'est pas simplement une spiritualité qui serait une survivance un peu de quelque chose de français, mais c'est que des fois c'est carrément des imports tout à fait hors sol de spiritualité de certains peuples autochtones des pays anciennement colonisés, et avec en plus un truc d'en faire un tout, et il y aurait comme ça genre de, je sais pas, les sagesses amérindiennes, enfin des choses comme ça qui sont extrêmement réductibles de ce que peuvent être ces spiritualités pour ces peuples-là, et de les réapproprier. Et la deuxième chose, c'est d'en faire aussi une très grande naturalisation de ce que sont les femmes, et donc en fait la femme, à peu près en tout temps et en tout lieu, et que c'est ces deux choses aussi qui en France sont un peu encore plus problématiques. On a parce que le il y a le rapport vraiment à une sorte d'anthropologie très exotique est encore plus gênant, parce qu'il n'y a pas ce rapport des peuples colonisés comme aux États-Unis sur place, qui enfin voilà, il y a un truc un peu très exotisant, qui est encore plus gênant, quoi.
1: Oui, effectivement, ça fait partie des choses qui ressortent dans certaines tendances écoféministes, mais j'ai envie de dire, il y a un peu tout. Il y a un peu toutes les positions.
3: Attends, peut-être pour ça, si tu veux, il y a un truc, on a un extrait qui est quand même assez caractéristique de ça. Si on peut l'écouter, tu nous dis que si tu toi tu le retrouves comme étant un truc, on va dire un peu hors sol, ou si c'est quelque chose que tu retrouves fréquemment dans les mouvements, on va dire écoféministes français.
4: M'engouffrer comme ça dans cette spiritualité amérindienne qui me donnait une vision propre aux femmes, ça a vraiment eu un écho très très fort en moi. Et donc j'en ai profité en étant en contact avec la nature à vivre aussi d'une façon consciente mes règles. Et ça, c'est quelque chose aussi que j'aborderai dans l'atelier que je donnerai vendredi prochain, c'est vraiment vous donner des clés pour comment vivre pleinement votre temps de lune. Hein? Parce que on passe des phases et ces cinq phases sont décrites par des femmes autochtones. Hein? Et il y a des femmes anglo-saxonnes qui sont allées recueillir ces enseignements-là et j'ai eu la chance de les recevoir et de, voilà, et de les transmettre. Et donc, dans cette dynamique de spiritualité écoféministe, c'est déjà reconnaître qu'on porte voilà, la sagesse de

0: l'ancien pour accueillir le nouveau. Et ce nouveau, c'est justement des idées nouvelles qui arrivent. Hein ? C'est-à-dire que le pouvoir de la femme, c'est cette capacité d'avoir, justement, de faire qu'on peut, eh ben, on se fait ensemencer, hein, par ce que les Amérindiens appellent Wakan. C'est cet utérus cosmique dans lequel il y a toutes les potentialités.
1: Ben, ça fait partie, effectivement, des discours qui s'inscrivent, on l'entend, hein, dans l'écoféminisme. Après, ça ne veut pas dire que c'est représentatif de tout l'écoféminisme, ni de toutes les façons de se mettre à développer une spiritualité écoféministe. Parce que on sait aussi qu'il y a pas mal de courants queer en écoféminisme qui se développent aussi. Donc, si il y a ces moments un peu gênants où on se retrouve avec une très forte naturalisation du sujet politique femme et avec ces types de discours, on a effectivement d'autres façons d'aborder la spiritualité. Mais ça fait partie des choses qu'on retrouve qui effectivement sont assez gênantes, ne serait-ce que du côté de l'appropriation culturelle extrêmement sans gêne, quoi.
2: Et toi, pour disons que la capacité de naturalisation comme ça du rapport féminin, pour toi, il est vraiment une tendance assez intrinsèque à cet écoféminisme historique que tu as décrit précédemment, où c'était déjà en germe dedans, ça l'a toujours été, parce que j'ai toujours été très gêné par ce truc-là, en fait, quoi. Le rapport un peu d'évidence dans beaucoup d'écrits écoféministes de le féminin, le naturel. Enfin, un truc un peu comme ça, et une évidence que les femmes seraient plus proches de la nature, et à quel point c'est vraiment assumé par une bonne partie des écoféministes, même sous d'autres formes, hein, j'entends bien, celle-ci est particulière, mais tu vois, le truc de naturalisation est un peu intrinsèque de ça.
1: Ben oui, effectivement, c'est pas du tout nouveau. C'est déjà, enfin, ça sort déjà au tout début du mouvement. Par contre, il y a aussi la version, on va dire, culturelle de l'écoféminisme, qui est plutôt à essayer d'expliquer la proximité entre guillemets des femmes avec la nature par l'éducation genrée, donc une approche beaucoup plus matérialiste, et une approche par l'éducation culturelle, ça vaut aussi, quoi. Et il y a eu effectivement des disputes au sein des différents courants écoféministes qui ont cohabité plus ou moins heureusement ensemble depuis le début, tout en ayant des frictions aussi sur ces points-là, par exemple.

0: 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Vous écoutez Zoom Écologie, on vient d'écouter Cuntology des Lambrini Girls et on reprend le fil de notre entretien avec Laure Saint-Cotille, l'autrice de Écoféminisme au pluriel, qui vient de sortir chez Grévis. Et donc, comme on est parti un peu du point de départ qui était la critique de la modernité, il y a un autre... Et donc qui est aussi, son pendant, c'est cette réhabilitation de tout ce qui touche au féminin et au naturel, qui aurait été donc relégué, comme tu l'as expliqué tout à l'heure, relégué et dévalorisé, mais qui mérite d'être réinvesti et revalorisé. Il y a aussi une tendance, et peut-être que celle-ci, elle est très présente aussi actuellement en France, elle est très alimentée par les sciences sociales aussi, de valoriser des sphères féminines, dites féminines en tout cas, de valoriser tout ce qui touche au travail reproductif, aux soins, comme quelque chose que tout le monde devrait s'approprier comme quelque chose de positif, mais qui peut aussi avoir un... Enfin, on comprend très bien pourquoi ce serait vachement... le monde serait vachement mieux si tout le monde prenait soin les uns des autres, mais y a aussi des propositions, ou en tout cas des propositions, je ne sais pas si c'est vraiment des propositions politiques, mais en tout cas des écrits, des choses qu'on voit là en ce moment, notamment je pense à Geneviève Pruvot, dont on va écouter un petit extrait sur le féminisme de la subsistance, qui me semble s'inscrire aussi dans ce courant-là, et pouvoir faire aussi l'objet d'une critique aussi, en tout cas d'un peu de méfiance, je ne sais pas trop comment dire, on peut écouter l'extrait et puis y revenir juste après.
1: Vandana Shiva, Maria Miss, à Véronica Bennell-Thompson, toutes les trois pensent avec des paysannes, des pays du Sud. Mexique pour l'une, l'Inde pour Vandana Shiva et Maria Miss. Et elles voient en fait la catastrophe des sociétés vernaculaires, l'éradication des sociétés paysannes remplacées par la révolution verte et une révolution agro-industrielle, dont elles voient des effets sur les relations entre les genres, en fait, hein, avec les femmes qui se retrouvent dans une position de subordination extrême. Et elles sont, à partir de là, en fait, créées cette notion pour justement écrire un contre-récit de l'installation du capitalisme, un contre-récit qui est la face cachée en fait de l'accès des femmes au salariat ou de l'accès des femmes au savoir universitaire, en montrant que ça s'est payé d'un prix très fort, ça s'est payé de la fin d'un pouvoir, d'autres pouvoirs dont elles disposaient. C'est pas comme si elles passaient de zéro pouvoir à tout d'un coup le pouvoir de gagner de l'argent. Elles avaient le pouvoir textile. Être tisserande, c'est pas rien. Être couturière, c'est pas rien. C'est dans beaucoup de sociétés, c'est empreint de magie, de sacré, le pouvoir des semences, de garder des semences, de tous les potagers, en fait. Ça, c'est quelque chose qui a été, qui est traditionnellement, les anthropologues voient bien, dans beaucoup de sociétés humaines, les femmes se retrouvent en charge du potager et donc aussi des semences, du petit élevage aussi. Ça fait partie dans la division genrée du travail assez... Et ça aussi, on se dit, entre les vêtements, le petit élevage et le potager, on peut faire un monde de femmes sans hommes. Elles ont une forte autonomie alimentaire. Hein, elles avaient un sacré pouvoir. Et puis, évidemment, le pouvoir de la connaissance des plantes, le pouvoir de soigner. C'est des soignantes. Donc, en fait, la terre, le milieu de vie... aussi bien des champs, des bois, que des pierres et des animaux, étaient immédiatement en fait convertis en matière sur lesquelles elles avaient une forte autonomie et une grande prise. Et donc réécrire l'histoire du capitalisme, c'est réécrire l'histoire de la dépossession de ça.
2: Oui, moi, je pense qu'il y a une chose importante qu'elle dit, c'est qu'effectivement, il y a peut-être un travail d'histoire à mener, ça, il y a pas de doute là-dessus, effectivement. Mais ce qui transparaît, à mon sens, et qui peut-être provoque un peu de gêne, c'est l'aspect un peu romantisation de ces situations. Et ben, peut-être que si c'est... cette manière un peu romantique de réécrire l'histoire, on part sur une falsification de l'histoire, en fait, ce qui ne rendrait pas grand service, je pense.
3: Et un peu aussi sur ce, Moi, je trouve aussi une grande difficulté, même dans une projection, c'est que là, elle parle bien d'anthropologue et d'historienne, sociologue peut-être, de ce qui est à ce moment-là les Suds en développement, et qui effectivement voit leur société être très très profondément transformée par un capitalisme qui effectivement écrase à peu près tout sur son passage. Mais on comprend quand même, et c'est peut-être même sa proposition, elle a été aussi étudiée des marginalités en France et qu'elle en fait, elle, un horizon politique désirable. Et c'est là que moi je trouve qu'il y a quelque chose, c'est une chose de dire qu'il s'est passé cette transformation-là et qu'effectivement peut-être les femmes ont perdu un certain pouvoir à cet endroit-là, mais c'est aussi oublier probablement énormément les inégalités de rapport social. Il y a un truc qui est fou dans ce qu'elle dit, elle dit qu'on pourrait faire une société sans hommes. Bah oui, mais précisément, c'est pas le cas, quoi. C'est-à-dire que ils sont là et probablement qu'ils préemptent plein de choses dessus, quoi. Et voilà. Du coup, il y a un truc comme ça, je trouve, d'une incapacité pour beaucoup à ne pas voir les inégalités et tout ce qui va pas dans cette espèce de société un peu fantasmée qu'étaient les sociétés humaines et qu'elles pourraient redevenir. Il y a un truc vraiment comme ça qui m'a toujours beaucoup gêné dans l'écoféminisme et en fait, même contemporain, quoi.
2: Ce que je dis un peu dans le livre, c'est que y a la recherche volontaire de mobiliser un imaginaire différent qui doit venir nourrir les luttes politiques. Et je pense que peut-être cet aspect volonté d'être positif et d'avoir un nouvel imaginaire prend le pas sur la critique politique et sur les tensions et sur les frictions qu'il peut y avoir et peut-être que c'est enfin je pense que c'est clairement une volonté politique pour elle de dire on veut être dans des luttes qui sont joyeuses, heureuses et positives, mais peut-être qu'on perd un peu aussi en finesse d'analyse et en capacité à agir avec effectivement l'existant qui est une multiplicité de domination qui est très complexe et qu'il faut peut-être regarder avec un peu plus de critique.
0: Oui, c'est ça. Enfin, il y a aussi toute une ambiguïté que tu soulèves bien aussi dans le bouquin, que ce soit à travers la spiritualité ou à travers justement cette valorisation des sociétés dites prémodernes. Voilà, il y a une sorte de nostalgie d'une société idéalisée qui serait plus matriarcale peut-être, ou en tout cas moins inégalitaire. Mais il y a aussi une tendance un peu à valoriser tellement l'aspect domestique, le travail reproductif, voilà, que finalement, si on va un peu au bout du truc, finalement tout le monde rentre chez soi, quoi. Et tout se passe dans la maison et les choses se passent plus tellement dans des temps collectifs et dans l'espace public. Enfin voilà, c'est quelque chose qui transparaît aussi du bouquin. Alors peut-être pour avancer un peu dans donc là on vient de faire un peu un panorama de à la fois des un panorama critique, oui, de ce qui sous-tend un peu la production écoféministe. Voilà, la critique de la modernité, la volonté de réhabiliter une identité politique femme dévalorisée, mais qui peut avoir tendance aussi à venir naturaliser la catégorie femme parce qu'on va s'intéresser au corps, on va s'intéresser aux fonctions reproductives, voilà, toujours le truc de donner la vie, etc., etc. Tu as bien mentionné qu'il y a de plus en plus des propositions aussi queer, donc ça c'est hyper intéressant de voir que justement cette impasse là de la naturalisation de la catégorie femme, elle peut être dépassée parce qu'il y a plein de nouvelles propositions. Et après, moi, je voulais peut-être aborder ce qui fait un peu l'originalité du bouquin, c'est que toi, tu proposes aussi quelque chose pour dépasser cette critique de la modernité qui, comme tu l'as dit, parfois est un peu bas du front et un peu de dire, bon, bah, la science, de toute façon, c'est les hommes et la science peut rien nous apporter. Et toi, ce que tu développes, c'est justement une proposition de réinvestir les espaces scientifiques et de manière générale la production des savoirs comme des espaces de lutte politique. Donc, je sais pas, est-ce que tu peux développer un petit peu pourquoi ça t'a paru être un angle intéressant et un angle d'attaque intéressant aussi pour réinvestir aussi ces propositions écoféministes et peut-être les mener un peu plus loin et sur des fronts voilà, intéressants et chouettes.
2: En fait, ce qui m'a paru un peu converger à la fois dans l'ensemble des critiques que je pouvais noter comme des limites à des choses par ailleurs importantes dans l'écoféminisme, c'était le rapport à la production des savoirs, et notamment lorsque ces savoirs sont issus des sciences. Et il y a une très forte critique, on l'a mentionné au début de cette émission, une très forte critique de la production scientifique telle qu'elle s'est développée à partir de l'époque moderne, et de la façon dont ça a impliqué un certain rapport à la nature et une préemption des savoirs par une partie des sociétés au détriment des autres. Et en même temps, si cette critique des sciences, de leurs méthodes et du pouvoir qu'elles installent, elle est très importante. Pour moi, la réponse qui a été plus souvent apportée par les écoféministes, ça a été de dire que la science doit être remplacée par d'autres modes de production des savoirs, donc plus intuitifs, donc l'importance de la spiritualité, etc. Et ce qui amène non pas à s'impliquer dans une critique vraiment politique des sciences, mais juste à quitter le siège, quoi. Plutôt que de s'investir et de dire « Ok, non, on va récupérer ce mode d'accès à l'existant, on va lutter dans les sphères scientifiques pour les causes qu'on défend. » Et je me suis dit que c'était un peu dommage de ne pas faire le pont entre cette première critique des sciences et ce qui se fait par ailleurs de manière générale dans les critiques épistémologiques, justement parce que il y a beaucoup d'études de populations qui sont par ailleurs dominées, qui ont évolué ces dernières décennies pour dire que en fait on ne peut plus continuer à faire de la science au détriment des personnes qui sont étudiées par la science, notamment. Donc ça va toucher peut-être plus particulièrement les sciences humaines et sociales. Et en même temps, je pense que plus largement, c'est important de faire une critique de la science où on a pleinement conscience du caractère politique de la recherche scientifique, c'est-à-dire que non pas seulement les questions qui sont posées et la façon dont les questions sont posées, donc que ce n'est pas seulement des questions épistémologiques et de formulation des questions et des réponses, mais c'est aussi quelles recherches sont financées, par qui et pourquoi. Et ça, il me semblait que c'était quand même des questions assez simples, évidentes, et qui sont abordées par ailleurs par tout un tas de traditions de pensée et de traditions politiques, et qui sont un peu restés à l'ombre dans les pensées écoféministes, justement parce que l'investissement d'autres modes de savoir et le refus et la critique des sciences modernes est ce qui a pris le plus d'espace, au point qu'on avait... ça s'est juste transformé en refus un peu catégorique. Et je trouvais ça effectivement dommage qu'on ne pousse pas plus... De ce côté-là, et que par ailleurs, pour un champ qui est beaucoup discuté par des universitaires, ça se termine en promenade à la campagne, quoi.
3: Mais peut-être même ici, il y a même une critique qui peut être faite du point de vue de la capacité aussi d'émancipation que peuvent avoir un vrai savoir, on va dire, objectivé. Et je sais que je renvoie, quand je dis ça, à la modernité, on est bien d'accord, hein. Mais disons qu'il est aussi peut-être beaucoup plus opératoire et de fait aussi plus efficace, et que il y a même sur le discours très naturalisant qui voudrait que les femmes peuvent être intrinsèquement connaîtraient leur corps et sauraient comment le soigner presque naturellement parce qu'elles sont des femmes. J'ai même la sensation que parfois, c'est des écueils qui sont même des problèmes qui vont tendance à, en fait, peut-être même à augmenter la domination, puisque l'inconnaissance en fait, du corps, de ce que sont réellement, ne serait-ce que les menstruations, de comment se prémunir des problèmes que ça peut avoir du point de vue d'un ensemble de dysfonctionnements de ceci, et en fait de renvoyer les femmes à cette naturalité avec un refus catégorique du scientifique, et aussi en fait un espace finalement qui n'est pas si émancipateur, j'ai la sensation, quoi. Après, je dis ça en tant qu'homme, hein, mais enfin, je veux dire que.
2: Je pense que. Je pense que ce qu'il faut voir dans la critique de la façon dont les sciences se font, c'est que il y a effectivement une barrière à la participation de la production des savoirs qui empêche d'avoir une collaboration plus démocratique à cette production. Donc ça veut dire que effectivement c'est très important de parler des savoirs que peuvent développer les personnes sur leur situation et sur ce qu'elles peuvent observer autour d'elles, tout en n'étant pas des scientifiques en train d'écrire des papiers. Mais que pour porter ces savoirs, qu'on les appelle vernaculaires ou n'importe quoi d'autre, les faire dialoguer et les rendre visibles et les rendre légitimes, ça peut aussi se faire dans une... en tension avec les productions scientifiques et en reformant la façon dont on produit les savoirs actuellement. Et c'est déjà des choses qu'on connaît, ne serait-ce qu'au niveau de la santé. En fait, les usagers des systèmes de santé depuis plusieurs décennies maintenant sont très impliqués dans la production des savoirs qui concernent leur maladie et leurs soins. Et pourquoi ça ne serait pas étendu à d'autres champs du savoir. Donc, c'est plutôt vers là que je tends, plutôt que l'idée de dire que la science apporte un peu par construction les réponses les plus adéquates. Ça, c'est effectivement un problème de dire qu'il y a des pseudo-sciences qui emmènent les gens dans des écueils très dangereux. Mais en même temps, il y a aussi un besoin de repolitiser la production des savoirs et des savoirs scientifiques pour que les personnes qui sont concernées par les savoirs produits puissent participer à l'élaboration des programmes de recherche et à leur bonne conduite.
0: Oui, c'est ça. Enfin, moi, ça me fait penser à plein de choses, mais notamment... déjà, tu dis très bien dans le livre aussi qu'il y a des résistances, parfois, de certains groupes sociaux à être des objets de science et qui refusent de se soumettre, et que c'est parfaitement légitime de refuser d'être un objet d'étude. Et donc ça, j'ai trouvé ça intéressant de bien le préciser. Et moi, ça me renvoie à d'autres discussions auxquelles on a pu assister, par exemple sur la conservation de la nature, où tu as toujours des scientifiques occidentaux qui vont décider quelle est la bonne façon, par exemple, d'appliquer des mesures de conservation dans des territoires faiblement habités ou habités par des populations qui ont très peu de contact avec le reste du monde, plutôt que de considérer que puisque ces gens habitent là depuis fort longtemps et connaissent leur environnement, ils auraient aussi quelque chose à dire sur la façon de le préserver. Enfin voilà, il y a un truc assez colonial.
2: Il y a à la fois la question de la connaissance, mais il y a aussi l'idée de... les programmes sont des programmes instrumentaux, c'est-à-dire que ce n'est pas juste une bonne connaissance d'un environnement dans lequel ils vivent, c'est aussi... ils y vivent et en fait c'est leur habitat, c'est chez eux, c'est l'endroit où ils sont censés avoir une certaine souveraineté et ils sont instrumentalisés parfois par des programmes scientifiques pour récolter des données qui ensuite leur échappent complètement. Donc c'est peut-être effectivement là en termes de pouvoir d'agir, de pouvoir être réinvesti dans des programmes de recherche et décider de qu'est-ce qu'on recherche, pourquoi, et ensuite comment ça va impacter mon existence. Je pense qu'effectivement, là, c'est des leviers d'action politique qui sont très très importants et qui ne peuvent pas être négligés parce qu'en fait, l'état des rapports de force, il passe actuellement par ça. Et le fait de se retirer dans des endroits un peu préservés de la nature et d'essayer de reconstruire des sociétés un peu idylliques, je suis pas sûre que c'est ça qui permette de se dresser contre les pouvoirs qui sont qui reçoivent énormément d'argent pour faire ce qu'ils souhaitent faire en fait. Et le rapport de force est complètement déséquilibré entre des communautés locales qui remuent la paille et d'autres qui remuent des armes.
0: Ouais, effectivement. Après, ce qui est intéressant, c'est qu'en fait, ça nous permet de boucler un peu avec cette critique initiale de la modernité comme une forme de dépossession des savoirs. Qui est portée par les, enfin cette critique qui est portée par les écoféministes de dépossession de savoir qu'on appelle vernaculaire ou je sais pas quoi, et qui en fait ne concerne pas non plus que les femmes en tant que groupe social. Ce que tu montres bien aussi dans cette partie du bouquin, c'est que parmi les communautés qui ont investi la production de savoir par et pour elles-mêmes, il peut y avoir des groupes de femmes, mais il y a aussi, tu mentionnes tout le mouvement autour des savoirs trans. Tu mentionnes les Crips Studies autour aussi du handicap et des luttes contre le validisme. Et du coup, je trouve que c'est aussi ça qui est intéressant dans cette partie du bouquin, dans cette proposition de réinvestir ces espaces scientifiques comme lieu de lutte, c'est qu'en fait, ça permet aussi de sortir l'écoféminisme de... Enfin, ça permet de tisser des ponts, des liens, et ça permet aussi de sortir de cette catégorie femme. Qui peut aussi être un peu excluante, quoi, qui peut ne concerner que les femmes cis, qui peut... voilà. Je trouve que c'est aussi une des forces de cette partie-là du livre, c'est d'inciter à aller voir un peu ce qui se passe dans plein de champs, de plein de groupes minorisés.
2: Et en fait, pour moi, le lien entre tous ces groupes minorisés, après, ça peut être un autre lien, mais moi, celui que j'ai fait... c'était celui de la naturalisation, c'est-à-dire de la réduction à des phénomènes biologiques qui se retrouvent critiqués en fait, dans tous ces groupes sociaux minorisés. Donc effectivement le racisme, mais aussi le validisme et beaucoup de populations minorisées subissent des réductions de ce qu'ils sont à des savoirs purement biologiques ou sont rejetés effectivement dans des formes de... Oui, de... Bon, ton problème, c'est ton corps et c'est pas la société, quoi. C'est-à-dire de reprocher aux... Enfin, inclus... Enfin, le... Mettre sur le compte de leur corps le problème qu'ils vivent. Donc, bah, les femmes, bah, en fait, elles sont minoritaires parce qu'elles ont des enfants, donc nécessairement, elles sont moins ceci. Les personnes handicapées, bah, le problème, c'est pas que la société ne s'adapte pas à différents types de corps ou différents types de cognition. C'est parce que c'est des gens qui sont intrinsèquement défaillants dans leur corps. Voilà, c'est ces types de naturalisation-là. Et c'est pareil pour le racisme. Et c'est pareil pour l'agisme, et c'est pareil pour d'autres, en fait. Il y a beaucoup de catégories comme ça qui naturalisent les corps des individus et qui les réduisent à des phénomènes biologiques, alors qu'en fait, on est face à des problèmes politiques. Et ça, passer par la lutte au niveau de la production des savoirs, ça permet de contrer ça pour aller contre ces lectures extrêmement biologisantes. Et bah, j'ai aussi, si on veut commencer par autre chose que le livre, j'ai abordé un peu ça sur les vidéos de la chaîne quand j'ai parlé de la question de la catégorie de sexe dans les sciences biomédicales, par exemple.
0: Ben ouais, je ne peux que inviter nos auditeurs et auditrices à aller consulter ta chaîne, à aller lire le bouquin. En tout cas, je me dis qu'on peut peut-être s'arrêter sur ce dernier propos, voilà, à la fois les ponts qui permettent de tisser et cette critique politique fondamentale qui est sortir de la naturalisation. Je ne sais pas, est-ce qu'il y a des choses que tu veux ajouter ?
2: Non, bah, juste encore merci pour cette invitation. J'espère avoir été assez claire. En général, j'écris plus que je ne parle, mais parfois j'essaie de parler.
0: Je pense que c'était très clair, en tout cas. Pour nous, c'était super de t'avoir et de t'entendre. Eh bien, on va donc inciter tous nos auditeurs et auditrices à aller voir. On va mettre les liens, on va mettre les différents renvois sur le site de l'émission zoom-écologie.net. L'émission sera disponible à la réécoute sur ce site et sur Fréquence Paris Pluriel sur le 106.3 FM. et on va vous laisser avec la suite de la soirée sur FPP.
3: Et bah bonne soirée à vous, on vous laisse avec Musique Antille.
0: À bientôt.

0: Bienvenidos et bienvenidas sur Semillas Latinas, l'émission qui vous fait voyager au cœur de l'Amérique latine pour explorer ses cultures, ses luttes et ses réalités contemporaines.
1: Ce soir, c'est Sylvie et Pauline à la présentation de cet épisode dédié aux luttes pour l'environnement et le climat. L'occasion parfaite de mettre en lumière les combats menés par les peuples indigènes d'Amérique latine pour défendre la terre-mère.
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1: Comment décoloniser et indigéniser la lutte pour l'environnement? C'est la question que s'est posée la rédaction de Semillas Latinas en observant l'actualité, marquée par des catastrophes naturelles toujours plus fréquentes et une transition vers des énergies vertes qui pose question.
0: L'écologie est aujourd'hui largement dominée par une vision occidentalisée, alors même que la culture occidentale tend à considérer la nature comme un bien de consommation dont on peut tirer profit. Les enjeux antiracistes et décoloniaux sont souvent oubliés dans la lutte environnementale.
1: D'autant plus que les communautés indigènes en Amérique dite latine se trouvent au cœur de la lutte pour l'environnement. Elles organisent des mobilisations importantes et des rencontres internationales qui portent ces combats. Le sommet des peuples qui s'est déroulé en parallèle de la COP30 en est un bon exemple.
0: En marge de la 30e édition de la Conférence des Nations Unies sur les changements climatiques, la COP30, un sommet des peuples, s'est ouvert le 12 novembre à Belém, au Brésil. Cette rencontre alternative vise à rassembler les peuples autochtones et les militants et militantes des organisations de la société civile qui ne se retrouvent pas dans les espaces de discussion officiels, souvent monopolisés par le pouvoir politique et les acteurs économiques responsables de la destruction de la biodiversité.
1: Ces rencontres, ces mobilisations sont d'autant plus nécessaires que dans la périphérie des pays d'Amérique dite latine, les formes de production et les plus destructrices y sont exportées, souvent avec l'appui des gouvernements et des multinationales. Pour rappel, l'extractivisme désigne l'exploitation intensive de ressources naturelles, minerais, bois, eau, principalement destinés à l'export, avec peu de bénéfices pour les populations locales.
0: La transition énergétique annoncée par les pays du Nord pour sortir des énergies fossiles renforce le modèle extractiviste, tout en créant de nouvelles formes de domination coloniale. L'urgence climatique et les grands projets d'énergie verte finissent donc par nuire aux peuples autochtones, historiquement marginalisés et victimes de racisme. Nombreuses sont les communautés locales à dénoncer l'existence d'un colonialisme vert énergétique et à plaider pour un autre type de transition qui tienne compte des voix populaires. Le slogan « Energía renovable, sí, pero no así », des énergies renouvelables, oui, mais pas comme ça, s'est popularisé ces dernières années.
1: Pour les peuples autochtones d'Amérique latine, la nature n'est pas quelque chose d'extérieur à l'être humain. Elle fait partie de nous. Leur cosmovision et notamment la pratique de la Pachamama, la terre-mère, rappellent que la terre est considérée comme une mère, créatrice des êtres humains, à qui l'on doit soin et gratitude. Cette relation profonde à la terre a été mise en lumière par des artistes comme notamment le photographe Sebastião Salgado, dont le travail sur les territoires indigènes d'Amazonie révèle la force de ces liens.
0: Et il existe aussi un décalage majeur, souvent invisibilisé dans les débats environnementaux. L'écologie ne se vit pas de la même façon dans les zones urbaines et dans les espaces ruraux où se situent les territoires indigènes. Dans les grandes villes, l'écologie est souvent renvoyée à une question de gestes individuels. Mais dans les zones rurales, l'écologie n'est pas un choix. C'est une lutte quotidienne contre la contamination de l'eau, la déforestation, les méga-projets industriels. Les périphéries défendent les biens communs naturels pour survivre. Et ce sont précisément ces territoires ruraux, pourtant les plus essentiels à la préservation du vivant, qui subissent les impacts les plus violents du modèle extractiviste.
1: Dans ces territoires ruraux frappés par l'extractivisme, ce sont surtout les femmes indigènes qui se trouvent en première ligne face à la contamination de l'eau, à la disparition des semences et la dégradation des écosystèmes. Gardiennes des savoirs ancestraux, protectrices des plantes médicinales et médiatrice spirituelle, elle joue un rôle clé dans la défense du territoire, l'organisation des mobilisations et la transmission des savoirs.
0: Décoloniser et indigéniser la lutte pour l'environnement, c'est accepter de déplacer le centre de gravité de nos réflexions. Ce n'est plus penser l'écologie depuis les institutions du Nord, mais à partir des territoires qui vivent la destruction et la résistance au quotidien. Les peuples d'Abya Yala ne demandent pas simplement à être intégrés dans les discussions internationales. Ils exigent que les décisions sur le vivant soient prises avec eux, selon leur propre vision du monde. Leur lutte rappelle que préserver la nature, ce n'est pas sauver une ressource, mais c'est défendre la vie. Et peut-être que la tâche la plus urgente est d'apprendre à faire silence, à écouter et à comprendre que d'autres manières d'habiter la Terre existent déjà et qu'elles nous montrent un chemin pour l'avenir. Nous ouvrirons cet épisode dédié aux luttes environnementales indigènes par une interview de Livia Khalil, doctorante en sciences politiques à l'Université Sorbonne Nouvelle et à l'Université de Sao Paulo, qui nous parlera de la COP30 qui s'est clôturée hier à Belém, au Brésil. Puis Paloma et Manon nous présenteront leur reportage sur l'événement Decolonize qui s'est déroulé à la Parole Errante à Montreuil les 11 et 12 octobre dernier.
1: Nous continuerons avec Sylvie qui nous parlera de l'ouvrage de l'activiste mapuche Maura Millán, Terricide, et de l'échange qu'elle a pu avoir avec sa fille Lianca Millán lors de son passage à Paris. Puis Astrée nous invitera à un voyage sonore dans l'histoire de la résistance des peuples autochtones d'Amérique latine, un moment pour écouter et ressentir ces luttes à travers les sons, les chants et les voix des territoires. Enfin, Manon reviendra sur le film Morichales de Chris Gude, un parcours de l'exploitation minière artisanale en Guyane.
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0: Et ce soir, Manon, Paloma et Astrée, vous allez nous parler d'un sujet au cœur de l'actualité internationale, la COP30.
4: Et oui, 10 ans après l'accord de Paris, la COP30 se déroule cette année à 2025 à Belém, en plein cœur de l'Amazonie. C'est un symbole assez puissant, non? En vrai, une conférence climat célébrée exactement dans le poumon de la planète.
5: Bah oui, c'est un symbole a priori puissant, mais pour mieux comprendre cet enjeu, je me demandais qu'est devenu l'accord de Paris signé en grande pompe il y a donc 10 ans.
6: Eh bien, les accords de Paris, c'était la promesse de limiter le réchauffement climatique à 1,5 degré. Et 10 ans plus tard, on est en route vers plus de 2,7 degrés minimum. Les émissions mondiales de CO2 ont continué d'augmenter et les pays développés n'ont jamais versé les 100 milliards de dollars promis aux pays du Sud. Et cette année, devinez quoi, on est en présence d'un nouveau record. 1770 lobbyistes des énergies fossiles accrédités à la COP30, plus que les délégations des 10 pays les plus vulnérables au climat réunis.
5: On peut dire que c'est un échec magistral alors.
4: Ben disons que le contexte est chaud, avec le backlash écologique au niveau international et la politique de la chaise vide de Trump. Mais allons un peu plus loin en profondeur, notamment sur le choix de Belém pour cette célébration. Lula, le président brésilien, a ouvert la COP avec un grand discours sur la protection de l'Amazonie, la sortie des énergies fossiles et sur la justice climatique. Mais en parallèle, le Brésil signe des accords avec des multinationales de l'énergie fossile. Le pays est devenu le premier producteur de pétrole offshore d'Amérique latine. Lula a lui-même annoncé une nouvelle frontière de l'or noir en Amazonie. Et il y a pire, il a autorisé la construction de la BR-319, une route de 850 km en pleine forêt amazonienne entre Manaus et Porto Velho. Les scientifiques et les communautés autochtones dénoncent une catastrophe.
6: Mais attends, Lula, il parlait pas justement d'une voie verte pour l'agriculture brésilienne, avec une agriculture plus durable et plus respectueuse de l'environnement?
4: Ouais, disons que l'agro-business a mis main basse sur le Brésil et que c'est pas hyper vert ce qu'ils entraînent. Au cours des dernières décennies, l'agro-business a défriché le territoire à coups de tronçonneuses pour faire du Brésil le premier producteur mondial de viande. Et donc cette fameuse voie verte, je vais vous en dire quelques mots, c'est un partenariat public-privé de 100 milliards de dollars proposé par le gouvernement brésilien pour convertir 40 millions d'hectares de pâturages dégradés en monoculture de soja. Il affirme que ces cultures permettront de restaurer le carbone dans les sols et que les entreprises pourront y investir pour compenser leurs émissions fossiles.
5: Et justement, pour comprendre ces contradictions, on a eu la chance de rencontrer Livia Khalil de Jesus. Elle est doctorante en sciences politiques entre Sorbonne Nouvelle et l'Université de São Paulo. Et elle est spécialiste des questions agricoles au Brésil. Elle travaille plus précisément sur l'influence qu'a le multilatéralisme climatique des dernières années, via les COP par exemple. Elle est justement, à Belém en ce moment.
6: Et elle va nous parler des enjeux agricoles essentiels dans cette COP, parce que c'est un secteur à la fois très responsable du changement climatique, mais aussi un des plus impactés. Sécheresse, inondations, maladies des cultures, c'est le premier champ de bataille du dérèglement. Le travail de Livia, c'est d'aller comprendre ce qui se joue pour les acteurs du secteur de l'agro-business là-bas. Elle nous a expliqué qu'à cette COP, on parle beaucoup d'agriculture régénérative, c'est-à-dire une agriculture qui améliore la santé des sols et des écosystèmes, en opposition à une agriculture intensive ou productive. activiste, mais c'est un terme un petit peu fourre-tout, un terme parapluie, comme elle dit, qui permet surtout à l'agro-industrie de se placer comme réponse au changement climatique en étant considérée comme un acteur de la sécurité alimentaire mondiale. Elle nous a également dit qu'il discutait beaucoup de l'article 6.4 des accords de Paris d'il y a 10 ans, qui concerne les marchés de carbone. Pour faire simple, l'idée c'est que si un pays crée un projet qui peut réduire ses émissions, un autre pays peut lui acheter des crédits et l'inclure dans son propre bilan carbone. Et les entreprises de l'agrobusiness veulent donc y rentrer parce qu'elles considèrent que l'agriculture peut permettre des puits de carbone, comme l'exemple de la voie verte dont parlait Manon juste avant. Et un autre enjeu, on entend souvent que la COP, la conférence des parties, c'est un lieu de négociation entre États. Mais c'est aussi surtout tout un écosystème d'acteurs que nous rappelle Livia.
7: La COP est un événement mais immense, énorme, et on a deux zones officielles de la COP. Donc on a une zone bleue où se passent les négociations et où il faut avoir une accréditation de l'ONU pour rentrer. Donc on a les délégations officielles qui circulent dans ce milieu. Et on a la green zone qui est ouverte au public. Dans ces deux espaces, on a des stands de pays qui vont venir partager leurs expériences, proposer des conférences, des tables rondes, mais aussi énormément de stands, de pavillons, de compagnies.
6: On retrouve donc des délégations et des diplomates, mais aussi des ONG, des scientifiques, des autorités locales et surtout des entreprises qui ne viennent pas toutes avec les mêmes intérêts.
7: Observez par exemple la création d'une maison de la minération, donc une maison qui a été louée ici à Belém, mais aussi une maison Bayer, qui est cette grosse entreprise multinationale agrochimique et aussi pharmaceutique. C'est immense, Bayer, ils ont acheté Monsanto, donc c'est une entreprise immensissime. Comme j'observe ce secteur, j'aurais voulu aller voir la programmation de cette fameuse maison, mais ça n'existe pas. La programmation, elle n'est pas publique. Et cela nous dit beaucoup des stratégies de ces acteurs pour se rendre visibles quand ils veulent, mais aussi savoir se rendre invisibles et discrets pour éviter, par exemple, l'irruption d'une protestation, d'une manif devant cette maison Bayern, par exemple.
6: Et donc avec Monsanto, condamné à de multiples reprises pour intoxication aux pesticides, on repassera donc pour l'agriculture régénérative. Livia nous parle ici de faire des réunions discrètes pour éviter les irruptions. Elle nous parle ici d'irruptions de peuples autochtones qui ont tenté de forcer les portes des zones des négociations.
5: Et comment bien parler de cette COP30 sans mentionner les peuples autochtones? Ils sont partout sur les affiches, dans les discours d'ouverture, filmés par les caméras du monde entier. Coiffe de plumes, peinture corporelle, tambour traditionnel, le décor est planté. Et ce spectacle, c'est sans mauvais jeu de mots, l'arbre qui cache la forêt. Et la forêt, c'est celle des costards cravates qui jouent des billets verts aux tables des négociations du climat.
6: Intense.
5: Ces mêmes peuples autochtones, pourtant mis en avant cette année, se font refouler à l'entrée de la Blue Zone, l'espace où se déroulent les véritables négociations. Vous avez sûrement vu passer ces vidéos sur les réseaux sociaux. Mardi 11 novembre, une centaine de militants autochtones tentent d'entrer sur le site de la COP30 et se font accueillir manu militari par les services de sécurité. En fait, la scène, elle est surréaliste. D'un côté, il y a le gouvernement brésilien qui invite les peuples autochtones à incarner cette COP en Amazonie. Et de l'autre, il les empêche physiquement d'accéder aux négociations.
6: Bouh, pas cool.
7: Je vois des personnes qui accompagnent les COP depuis très longtemps, qui sont assez étonnées avec la participation des peuples indigènes. Alors, quand je dis participation, attention, je ne peux pas affirmer qu'ils sont en train de participer des négociations ou que leur point de vue est vraiment pris en compte ou bien que leur parole est entendue et qu'il y a de vrais espaces pour qu'ils puissent apporter leur cosmovision et partager leur manière de voir le monde.
5: C'est d'ailleurs ce que dénonce Féris Berkat, jeune fondateur des banlieues climat. Il critique ce système où les plus concernés sont exclus des espaces décisionnels.
8: Et qu'est-ce que c'est la COP des indigènes? Qu'est-ce que c'est la COP des peuples autochtones alors que ces peuples-là, ils n'ont même pas accès aux zones bleues de négociation?
5: À quoi sert une COP tenue en Amazonie si les peuples qui l'habitent et la protègent n'y ont pas accès? Il y a 800 autochtones qui ont été accrédités à la Blue Zone. C'est un record, oui, mais dans les négociations sur l'agriculture, l'extractivisme, sur le financement du climat, c'est silence radio.
7: C'est une COP où on voit une présence très forte des indigènes. En ce qui concerne le secteur que moi je suis, qu'est l'agriculture, ne voit pas mouvement population traditionnelle, comme on appelle ici au Brésil. Donc, bien entendu, on a les peuples autochtones, les peuples originaires, mais on a aussi les quilombolas, descendants de personnes esclavagées, et ribeirinhos, qui sont les communautés qui vivent au bord de l'eau en Amazonie. Différents types de peuples traditionnels qui sont dans les politiques publiques brésiliennes. Je les vois pas dans les espaces officiels de la COP. Les peuples autochtones, avec une présence assez importante, je ne vois pas, par exemple, le mouvement des sans-terres. Je ne vois pas les petits agriculteurs brésiliens, en tout cas. Je les vois pas dans les espaces officiels de la COP.
5: Un peu d'espoir quand même.
4: Oh oui!
5: Face à cette exclusion, les communautés se sont organisées. Le sommet des peuples, la COP, la contre-COP des jeunes de la périphérie de Belém, des espaces où les voix ignorées se retrouvent, partagent leur expérience et rééquilibrent le rapport de force. Samedi 15 novembre, 50 000 personnes marchent pour le climat dans les rues de Belém, autochtones en tenue traditionnelle, militants climatiques et jeunes des favelas. Et la revendication centrale, c'est la démarcation des terres autochtones.
7: Le cas brésilien, que je connais mieux, la démarcation des terres indigènes fut énormément pour la conservation des forêts. Une des questions très importantes aussi qui se donne à cette COP, c'est justement cette question des démarcations des terres indigènes.
5: Aujourd'hui, les pays du Nord global proposent de rémunérer les peuples autochtones pour leur travail environnemental. Et le problème ?
4: Dis-nous.
5: Ces mécanismes de marché risquent de dépouiller les communautés de leur autonomie, de transformer les gardiens de la forêt en prestataires de services écologiques, de permettre aux multinationales de continuer à polluer ailleurs tout en compensant en Amazonie. Alors on le répète, les peuples autochtones ne veulent pas être des porte-drapeaux, ils ne veulent pas être folklorisés, photographiés, applaudis 5 minutes avant d'être envoyés dehors. Ce qu'ils veulent, c'est la démarcation effective de leur territoire, le droit au consentement libre, préalable et éclairé sur les projets extractivistes. Des budgets concrets pour l'éducation dans leur langue, la fin de la criminalisation de leur lutte et l'autonomie face aux mécanismes de marché carbone.
0: Merci à vous trois pour ce reportage et un grand merci à Livia pour ses éclairages. Beijinhos. Et certains des peuples autochtones présents à la COP 30 et au sommet des peuples militent ailleurs au sein de diverses luttes environnementales sur leurs territoires respectifs. Et on a eu l'honneur de rencontrer plusieurs représentantes de ces luttes lors d'un événement très spécial. L'équipe de Semillas Latinas vous propose donc un petit retour en arrière au week-end du 11 et 12 octobre où nous étions à la Parole errante à Montreuil.
9: À l'entrée, on voit des stands de livres, plus loin des objets artisanaux et au fond, le stand presse de Semillas. Ce week-end était organisé par le CSPCL, le Comité de solidarité avec le peuple du Chiapas en lutte. Un week-end qui mettait donc à l'honneur la cause des zapatistes, mais pas que. On a retrouvé une multitude de militants, palestiniens, kanakis, mapuchés. Et ça nous a questionnés à la fois sur la convergence des luttes et sur les façons de les transmettre. Manon est partie à la rencontre de nos tables voisines pour en discuter.
10: Je suis devant le stand de l'association Urgence Palestine avec... Comment vous vous appelez ?
11: Je m'appelle Adèle, A-D-E-L.
10: Avec Adèle, enchantée Adèle. Du coup, je parlais un peu de la convergence des luttes qu'il y a à la Parole errante ce week-end. Et est-ce que vous pensez que les différents mouvements de lutte peuvent s'enseigner ou se transmettre des savoirs et des outils, oui, voilà.
11: Ben oui, je pense que c'est le même combat pour toutes les luttes, aussi bien colonialistes qu'impérialistes, anticapitalistes. Ça se rejoint, bien sûr, parce qu'en fait, ce sont les peuples qui sont concernés, qui sont les premiers malmenés, violentés. Donc, elles s'accordent tout à fait, ces luttes. Absolument.
10: Beaucoup, Adèle.
5: Cette question de convergence, on l'a retrouvée un peu plus tard, dans l'après-midi, lors de la table ronde « Nous sommes la nature qui se défend », avec des activistes de différents pays et peuples qui lient défense du corps, de la terre et des cultures. Tous ces témoignages nous ont questionnés sur la transmission des luttes, dans le présent comme dans la mémoire. Comment les raconter sans parler à la place d'eux ? Comment les transmettre sans faire peser un trop gros poids sur celles et ceux qui arrivent après ? D'abord, avec Michael, on a échangé avec une petite fille, Alia, et sa grand-mère pendant le week-end.
12: Et donc, elle parlait du fait enfin, dès le début qu'elle était aussi fatiguée de devoir transmettre toutes ses luttes à ses enfants, puis à ses petits-enfants.
13: Je pense que c'était pas la transmission qui l'a fatiguée.
12: Bah, que ce soit toujours le cas. Je veux dire, elle disait que ça s'arrêtait jamais. Non, mais dans le sens qu'elle soit encore obligée de lutter aujourd'hui et encore de transmettre, ça montrait que les problèmes restaient les mêmes et que les luttes restaient les mêmes. Et moi, ça m'a marqué, notamment le fait qu'elle parle de façon ouverte et avec ces termes-là, notamment du génocide en Palestine à sa petite fille, qui avait pour le coup l'air en même temps d'être sensibilisée à ça et qui dessinait des drapeaux palestiniens partout et en même temps qui était extrêmement joyeuse.
10: La Paloma et Mika parlaient notamment de la lutte du peuple palestinien, mais aussi de la lutte du peuple algérien et de ce qui s'est passé en Algérie sous l'emprise coloniale française. Et du coup, la parole errante, c'était vraiment un moment de convergence des luttes, et notamment palestiniennes, algériennes, mais aussi beaucoup zapatistes, puisque différents mouvements de lutte zapatiste étaient là. Et là, je suis d'ailleurs justement devant la tribune du collectif Zapatiste qui fait un petit point sur l'actualité du mouvement au Chiapas.
14: La présentation pour la première fois au public d'une pièce de théâtre zapatiste qui s'appelle « La tempête et le jour d'après ». C'est quelque chose que je pense que les autres vont développer aussi par rapport à ce qui s'est passé au mois d'août, où le théâtre est en train de prendre une place centrale dans la manière de transmettre l'histoire du mouvement, sa pensée et sa vision pour le futur.
6: Vous l'avez entendu, au-delà de la transmission, nous avons parlé des façons de visibiliser au mieux les luttes. Ici par le théâtre, mais aussi par d'autres formes. Notre chère Sylvie, de Semillas, a pu participer à une table ronde sur l'importance du journalisme et de la radio, au micro de laquelle on a écouté Virginie de la Jungle des Luttes.
15: La parole, c'est important par rapport au fait de pouvoir justement communiquer à plein de gens à la fois sans avoir besoin de se déplacer. On peut écouter et transmettre énormément, et aussi du partage et d'éviter de cloisonner. En plus, je trouve que écrire, c'est hyper important, mais en fait c'est très élitiste, et je trouve qu'on a besoin d'humanité. Je pense que c'est dans cette spontanéité aussi peut-être qu'on a derrière un micro.
6: Et à la fin du week-end, on a eu la chance de rencontrer Josefa Sanchez Contreras. Elle est écrivaine, chercheuse et militante zoké, originaire de l'état d'Oaxaca, au Mexique. Josefa est connue pour avoir développé le concept de colonialisme énergétique qu'elle analyse dans son premier livre, Colonialismo Energético. Un ouvrage qui montre comment les soi-disant énergies propres sont souvent implantées sur des territoires autochtones ou colonisés au prix de violence, de dépossession et d'une nouvelle forme d'exploitation qui est habillée de vert. On lui a demandé de nous expliquer ce qu'elle entend par ce colonialisme énergétique et en quoi il menace les territoires d'Amérique latine, comme celui des Zapotèques de l'isthme de Tehuantepec.
16: La promotion de soi-disant énergie propre est une illusion, car elle reste une énergie produite à partir de ressources fossiles et minérales.
17: Et je parle de colonialisme énergétique car c'est une dynamique basée sur les logiques anciennes de dépossession et de violence faites aux territoires communaux et aux corps des populations originaires.
18: Et aussi une histoire de précarisation, de déforestation, de privatisation de biens communaux.
19: Pues la demanda de más extractivismo. O sea, es realmente una trampa porque promueve más turbinas de viento y más fotovoltaicas y a la vez demandas más minerales. Entonces eso supone
18: pues el extractivismo en muchos territorios de pueblos indígenas principalmente.
6: Pour elle, la transition énergétique, telle qu'elle est pensée aujourd'hui, est un piège. Elle continue de demander plus de minerais et plus d'extraction, tout cela au nom du climat. Et ce sont encore les mêmes, les communautés autochtones, les territoires colonisés, alors qu'ils ont un accès inégal et insuffisant à l'énergie, qui voient leurs terres menacées, tandis que celles et ceux qui les exploitent en tirent profit. Une fois le constat posé sur ce colonialisme énergétique, on lui a demandé ce que serait pour elle une transition énergétique juste pour les peuples concernés.
20: et pourquoi on désigne souvent les peuples autochtones comme des gardiens de la nature.
17: Pour nous, la transition énergétique se pense à travers des questions de préservation de l'eau, de préservation des fleuves, de défense de l'alimentation, de la possibilité de produire nos aliments de manière autonome, de la réarticulation des villes,
19: l'énergie et
17: une redistribution de l'énergie et de comment traiter la responsabilité des 1% les plus riches, responsables de la destruction de la planète et de l'augmentation de 17% des gaz à effet de serre.
19: Un
17: écologisme anticolonial, c'est le premier fondement pour établir un dialogue global qui nous permette de mettre en place des alternatives. La reconnaissance que le problème originel, c'est le colonialisme et le racisme qui sont en train de détruire nos habitats. C'est tentant de dire que les peuples autochtones habitent dans des réserves de biodiversité parce qu'ils savent vivre avec la nature et parce qu'ils seraient naturellement en harmonie avec elle. Mais ce n'est pas une question d'essence. Au contraire, c'est un processus historique et ancien de dialogue entre des sociétés, avec des formes de vie extrêmement complexes, avec des divisions et des débats internes, mais qui sont toutes animées par une volonté de former une communauté et de faire territoire.
19: De seguir siendo pueblos y eso es una bifurcación.
17: Et ça, c'est une rupture, une bifurcation totale dans un monde dominé par le progrès, le capitalisme et la marchandisation de la nature. C'est donc bien une bifurcation que proposent les peuples autochtones, mais qui résulte d'une longue histoire de lutte et non pas d'une disposition par nature des peuples autochtones.
20: Josefa nous a aussi parlé d'une autre lutte qui lui est proche, celle de la communauté zapothèque d'Union Hidalgo dans l'isthme de Tehuantepec au Mexique. Là-bas, les habitants et habitantes se sont opposés à l'installation par EDF d'un quatrième parc éolien baptisé Gunasikaru, un projet qui était présenté comme vert parce qu'il est éolien, mais qui a été lancé sans consultation préalable, en violation des droits des peuples autochtones et sur des terres communales, protégées par le droit mexicain. Face à ça, les assemblées de comuneros, des instances collectives de décision inscrites dans l'histoire du territoire, se sont organisées. Ils ont réussi à porter l'affaire jusqu'au tribunal de Paris. Le projet est actuellement suspendu grâce à deux leviers. La reconnaissance des terres comme communales, qui a permis d'engager des consultations sur la base d'un décret de 1964, et le devoir de vigilance français. Depuis 2017, c'est une loi qui oblige les multinationales françaises à prévenir les atteintes aux droits humains et à l'environnement, y compris à l'étranger. Et l'Assemblée des Comuneros l'a mobilisée pour poursuivre EDF devant la justice française. Ce double front, local et international, nous montre que les luttes territoriales peuvent s'appuyer sur des outils juridiques pour ralentir ou pour bloquer des projets extractivistes. Mais ces dernières années, la région a connu une intensification des violences qui a notamment touché les femmes et les populations autochtones dans un contexte marqué par l'emprise des groupes criminels et des tensions sociales.
19: Ninguna aplicación, cambio de aplicación tecnológica va a resolver el problema si la raíz.
17: C'est qu'aucune application technologique ne va résoudre le problème de la diminution des ressources fossiles si la racine du problème elle-même ne se transforme pas. Or, la racine du problème de la société fossile et industrielle est liée à tous ces processus de colonisation, de racisme et de destruction de la planète.
0: Et un grand merci à vous deux pour ce reportage, à la parole errante pour l'accueil et au comité de solidarité avec les peuples du Chiapas en lutte pour l'organisation. Pour rappel à nos auditeuristes qui nous écoutent, le 12 octobre est une sombre date pour les peuples indigènes d'Abiayala car elle marque le début d'un génocide orchestré par la couronne

0: Vous êtes toujours sur le 93.9 et vous écoutez Semillas Latinas, l'émission radio qui vous fait voyager en Amérique latine. Ce soir, Sylvie, tu nous emmènes au cœur du territoire mapuche, à Puelmapu, occupé par l'État argentin, pour nous parler de l'ouvrage Terricide, sagesse ancestrale pour un monde alternatif, de l'activiste mapuche Moira Millán. Mais avant de te lancer dans une chronique littéraire et politique, peux-tu nous dire ou nous expliquer le terme mapuche ?
1: Le terme mapuche signifie « peuple de la terre » en mapudungum, la langue mapuche, et désigne un groupe autochtone représentant plus de 3 millions de mapuches entre le Gnulumapu et le Puelmapu, le Chili et l'Argentine. Ces nations existaient avant la formation des États chiliens et argentins. Les mapuches sont des peuples traditionnels nomades, chasseurs-cueilleurs, qui ne se sont jamais organisés en États, y compris religieux. Terricide de Moira Millán explique comment l'Argentine occupe un territoire arraché à plus de 40 nations indigènes qui invisibilise les peuples autochtones et nourrit le mythe selon lequel les Argentins sont descendants de migrants européens. Alberto Fernández, ex-président de gauche de la République argentine, a même osé affirmer « Les Mexicains descendent des Indiens, les Brésiliens de la jungle et les Argentins des bateaux en provenance d'Europe ».
0: Mais derrière cette fascination pour ses racines européennes se cache un système raciste, prédateur et meurtrier pour les peuples originaires d'Argentine, dénoncé par l'autrice de cet ouvrage, Moira Millán et sa fille Lenka Millán, jeune militante et artiste mapuche que tu as pu rencontrer lors de son passage à Paris le mois dernier. Peux-tu nous en dire un peu plus sur ces deux figures ?
1: Bien sûr, Moira Millán, militante indigène mapuche d'Amérique du Sud, a vu ses terres pillées, son peuple violenté et sa culture annihilée par les gouvernements criollos argentins et chiliens. Écrivaine, réalisatrice et féministe, elle lutte activement pour la récupération des terres appartenant aux peuples autochtones. Quant à sa fille, Lenka, je vous partage un extrait de l'interview que j'ai pu réaliser le mois dernier.
2: Bueno, mi nombre es Lenka, soy mapuche, soy cuna, dos pueblos indígenas de distintos territorios, de una parte de la Patagonia y otra parte de Centroamérica.
1: Je m'appelle Lenka, je suis mapuche et je suis cuna, deux peuples indigènes de territoires différents, l'un situé en Patagonie et l'autre en Amérique centrale, des territoires ainsi mal nommés. Autrefois, le territoire mapuche, qui correspond aujourd'hui à l'Argentine, s'appelait Hualmapu. C'est la Hualmapu. Et la région où je vis, c'est la Puelmapu. Eh bien, je crois que l'on appelle Abya-Yala, en Amérique centrale, le territoire Kuna, les Kuna Ayala. J'ai 26 ans, je vis dans un territoire récupéré, dans une communauté mapuche. C'est un territoire que ma mère a récupéré en 1999. J'avais 9 mois. Et c'est une communauté qui s'est formée autour de la spiritualité, du renforcement de l'identité et en grande partie grâce à la force des femmes. Et je suis aussi artiste. Et en ce moment, je suis en train de créer un réseau de communication afin de relier les mondes entre eux. Et comme le dit si bien ma mère, les mondes de tellurique, ces mondes intangibles. Moira Millán est également cofondatrice du mouvement des femmes et des diversités indigènes pour le bien-vivre. Lors de mon échange

0: avec Lianka, elle a pu me partager la relation avec sa mère, riche en enseignements, mais aussi en souffrances. Elle m'a notamment confié la complexité d'être fille d'une mère militante, les moments de solitude ressentis liés à l'absence de sa mère pour cause de son activisme et du fonctionnement de notre société hétéro-patriarcale qui assigne à la mère le travail du soin et pardonne l'absence d'un père. Elle revient dans cette interview sur les origines de ce mouvement qui l'a profondément marquée.
1: Mi mamá, hablando de esto del patriarcado, nota que sus voces eran menos escuchadas en los ámbitos de lucha. Ella decide encontrarse con otras mujeres y amplificar las voces de ellas y de los territorios, ¿no? Y ahí fue que en el 2012 aproximadamente ella toma la decisión.
0: En parlant du sujet du patriarcat, ma mère constate que les voix des femmes étaient moins entendues dans la lutte. Elle décide alors de rencontrer d'autres femmes et d'unir leurs voix avec celles des territoires. C'est ainsi qu'en 2012, elle prend la décision de parcourir tout le territoire argentin, du sud jusqu'au nord, à la recherche d'histoires similaires afin de s'allier d'une manière ou d'une autre à toutes ces femmes et de former ce mouvement de femmes indigènes pour le bien-vivre. Quand elle est arrivée dans le nord, le contexte était très rude. Elles ont donc commencé à mener plusieurs actions. Au départ, il y avait beaucoup de fronts, beaucoup d'injustices. Mais celle qui a été très médiatisée et mise à l'ordre du jour politique, c'est « Basta de chineo ». Le chineo est une pratique coloniale qui était courante sur tout le territoire. Mais dans le sud, elle a été abandonnée, elle n'était plus autorisée. Et dans le nord, ce n'est pas qu'elle soit autorisée, mais tout est tellement vulnérable, tout est tellement exposé à la violence et manipulé d'une certaine manière qu'il continue à la pratiquer. Il s'agit de viols systématiques de filles âgées entre 8 et 12 ou 13 ans. Ce sont des viols collectifs commis par des personnes blanches au pouvoir avec des personnes métisses et parfois avec la complicité de certains hommes des communautés. Dans ce manifeste poignant, Moira Millán livre un récit intime et confie l'ignorance qu'elle a eue pendant un certain temps de ses racines et de son appartenance au peuple-nation Mapuche. Elle revient sur les difficultés d'être une femme, mère, activiste et Mapuche.
2: Au fil de ces pages, les concepts foisonnent et offrent une réflexion profonde sur notre système politique et actuel.
0: Tout à fait. Dans cet ouvrage courageux et éclairant, Moira Millán introduit le concept de terricide qui va au-delà de l'écocide, puisqu'il inclut non seulement la destruction de la terre, mais également celle de tous les êtres vivants, ainsi que toute possibilité de transmission des cultures autochtones. Cette théorie fait également référence au féminicide et aux violences de genre de manière plus générale qui ont lieu lorsqu'on pille le territoire. Moira Millán propose également une différenciation entre les peuples telluriques et les peuples domestiqués, deux catégories en tension croissante. Tandis que les premiers aspirent à un retour à l'ordre cosmique, c'est-à-dire au respect et à l'amour de la Mapu, la Terre et de tous les êtres vivants, les seconds sont convaincus que tout est commercialisable et jetable. Pour l'autrice, le peuple tellurique est une expression qui recouvre non seulement les peuples indigènes, mais aussi celles qui établissent un lien de réparation, d'harmonie, de respect avec la Terre et avec tous les êtres qui l'habitent.
2: Et en tant que militante, quelles sont les luttes menées par Moira Millán et son peuple Mapuche ?
0: Les terres Mapuche d'Argentine regorgent de ressources convoitées par des entreprises internationales qui exploitent des zones entières sans jamais consulter le peuple autochtone. L'extractivisme des entreprises étrangères ont privé les Mapuche de leurs terres et accaparé leurs ressources en eau. La défense de la vie est l'enjeu des luttes territoriales et environnementales face au capitalisme sauvage et prédateur qui favorise les projets extractivistes et les politiques de la mort. Le modèle du bien-vivre est défendu par le peuple Mapuche, autrement dit, le vivre ensemble, en harmonie entre humains et non-humains, selon le principe d'interconnexion entre les êtres.
2: Et quelle est la position de l'État argentin face aux luttes territoriales menées par les peuples indigènes qui dénoncent un extractivisme galopant ?
0: La plupart des gouvernements ont signé de nombreux traités, noué des intérêts et relations économiques avec des entreprises qui occupent le territoire Mapuche. Les médias traditionnels s'attachent à présenter les Mapuche comme des terroristes et diabolisent leur lutte pour l'existence, alors qu'en réalité, ils et elles sont des survivants et survivantes d'un génocide orchestré par l'État argentin. La conquête du désert est une campagne exécutée par l'armée argentine entre 1878 et 1885 afin d'obtenir la domination totale sur les régions du sud de la Pampa et sur la Patagonie orientale, jusqu'alors sous domination de la nation Mapuche. En Argentine, il y a eu un génocide des peuples indigènes qui a été passé sous silence pendant plus d'un siècle. Bianca Millán explique la violence vécue par les peuples originaires d'Abiyala.
1: C'est une histoire bastante triste, la de los pueblos, est muy dolorosa.
0: C'est une histoire assez triste, celle des peuples. Elle est très douloureuse parce que nous avons beaucoup perdu dans tout ce processus de colonisation. Non seulement notre territoire, mais aussi nos identités, notre spiritualité. Ce furent des moments où, par la violence, on a nié toute notre histoire. Alors oui, c'est très douloureux, mais en même temps, ce sont des peuples très forts, très attachés à la terre, à leur identité. Nous avons pu conserver nos autorités spirituelles, les accompagner. Ce sont des guérisseurs qui accompagnent nos processus, qui purifient nos âmes, nos esprits, nos corps. Et je pense que c'est ce qui nous donne la force de continuer à résister.
2: Pour finir, j'ai cru comprendre que Moira Millán est également connue pour son action féministe. Peux-tu nous en dire plus ?
0: Moira Millán revendique un féminisme communautaire, un courant du féminisme qui est basé sur la construction de la communauté et qui s'impose comme une réponse politique et collective en Abiyala. Ce courant décolonial met en avant le lien entre le corps, le territoire et la terre. Moira Millán affirme qu'en tant que femme activiste et Mapuche, elle ne s'identifie pas comme féministe. Elle considère qu'il s'agit d'une catégorie réductrice qui centre sa lutte sur le patriarcat sans prendre en compte d'autres formes d'oppression comme la colonisation, le racisme et le spécisme. Cependant, elle revendique l'existence d'un féminisme anticapitaliste, antiraciste, anticolonial et antispéciste auquel elle s'allie. Elle dénonce également le machisme présent dans les communautés des peuples indigènes. Les femmes se voient dans l'obligation non seulement de disputer les espaces aux femmes blanches, mais elles doivent également disputer leur droit à la parole auprès de leurs maris, de leurs frères et pères, voire de leurs propres enfants. Moira Millán décrit le système patriarcal comme un mal importé par l'invasion coloniale européenne.
2: Cette chronique et continuons à semer des réflexions sur des modèles de société alternatifs. 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
2: On reprend après une pause musicale. Tout de suite, on écoute le morceau Django de l'artiste brésilien Margaies et sua guitarra. Le titre rend hommage à l'orixa afro-brésilien du tonnerre de la justice, une force divine d'équilibre et de puissance.

0: Et nous écoutons désormais Astrée qui va nous parler de l'invisibilisation historique des peuples autochtones d'Amérique latine, mais aussi et surtout de leur action de résistance.
1: Nous sommes en 1992. Imaginez, cela fait 500 ans que ce sacré Christophe Colomb a débarqué en Amérique. 500 ans d'invasion, de génocide et d'invisibilisation des peuples originaires. Et ce jour-là, pour la première fois, une voix autochtone monte à la tribune du prix Nobel de la paix.
2: Je ressens une profonde émotion et une grande fierté d'avoir reçu le prix Nobel de la paix en 1992.
1: Son nom, c'est Rigoberta Menchú, femme maya quiché du Guatemala et première voix indigène à être massivement entendue par le monde entier.
2: Une profonde fierté personnelle pour mon pays et sa culture ancestrale, pour les valeurs de ma communauté et de mon peuple, pour l'amour de ma patrie, de la terre-mère. Pour tous ceux qui comprennent cette vie et encouragent la lutte pour atteindre ces objectifs. Je considère ce prix non comme une récompense personnelle, mais comme l'une des grandes réussites de la lutte pour la paix, pour les droits de l'homme et pour les droits des peuples autochtones.
3: Los derechos de los pueblos indígenas.
1: Mais avant Rigoberta, il y a eu d'autres voix, captées et archivées, même parfois volées par des Occidentaux dès le début du XXe siècle. C'était utilisé uniquement comme des objets d'études scientifiques par des ethnolangues et aventuriers. Les archives de la parole, créées en France en 1911, conservent des chants populaires d'indiens Yakima, enregistrés en 1930, des voix figées dans le temps. Dès les années 1970-80, les peuples autochtones souhaitent dépasser la position de sujet passif qu'on leur a attribué pour devenir de véritables acteurs politiques. Nous sommes maintenant en septembre 1987 au Brésil encore. C'est la fin de la dictature militaire et une assemblée constituante se réunit pour rédiger une nouvelle constitution. Un homme monte à la tribune, il est vêtu d'un costume blanc, il s'appelle Alton Krenak et il appartient à la communauté Krenak.
4: Messieurs, vous ne pouvez rester indifférents à cette nouvelle agression, motivée par la soif de pouvoir économique, la cupidité et l'ignorance de ce que signifie être un peuple autochtone. Les peuples autochtones possèdent une pensée, un mode de vie, et des conditions fondamentales à l'existence et à l'expression de leurs traditions, de leur vie et de leur culture, qui ne mettent pas en danger, et n'ont jamais mis en danger, l'existence même des animaux vivant à proximité de leur territoire, et encore moins celle des êtres humains. Je suis convaincu qu'aucun d'entre vous ne pourrait jamais citer d'actes ou d'attitudes des peuples autochtones du Brésil, et ont mis en péril la vie ou les biens de qui que ce soit dans ce pays.
1: En plein discours, il commence à se peindre le visage à partir de teintures naturelles, noir le génapo. Et par ce geste, il dénonce les violations faites au peuple indigène dont il est tristement témoin. La région où il a grandi a en effet été impactée par des activités minières illégales. Et cette scène se produit en direct. Il dénonce et par là exige l'inscription pour la première fois dans l'histoire du Brésil d'un chapitre établissant des droits pour les peuples autochtones. Son visage peint en noir en signe de refus d'assimilation et une réaffirmation violente de son identité. Et ça marche, la constitution de 1988 inclut le chapitre indien, c'est une victoire historique. Aujourd'hui, en 2025, Alton Krenak est le premier auteur autochtone élu à l'Académie brésilienne des lettres. Et dans ses livres, il inverse la perspective. Ce ne sont plus les Blancs qui doivent sauver les Indiens, ce sont les peuples autochtones qui peuvent nous apprendre à retarder la fin du monde. Bon, retour en 1992. Cette année est chargée en symboles. Comme on l'indique, c'est la célébration des 500 ans de la, entre grandes guillemets, découverte de l'Amérique. Pour les peuples originaires, en fait, c'est la commémoration de 500 ans d'extermination et d'invisibilisation. On estime que 90 à 95% de la population autochtone a disparu dans les 150 ans après le moment colonial. Mais en 1992, deux événements majeurs se produisent. C'est d'abord Rigoberta Menchú qui reçoit le prix Nobel de la paix avec son livre « Moi, Rigoberta Menchú » qui raconte les atrocités de la guerre civile guatémaltèque, les tortures, les viols, les massacres. Mais c'est aussi le sommet de la Terre à Rio en juin 1992. The world met in Rio to discuss the fate of planet Earth. Pour la première fois, la déclaration de Rio reconnaît officiellement que les populations et communautés autochtones ont un rôle vital à jouer dans la gestion de l'environnement et le développement du fait de leur connaissance du milieu et de leurs pratiques traditionnelles. Aujourd'hui, les voix autochtones ne demandent plus la permission de se faire entendre et elles utilisent les armes du 21e siècle, TikTok, Instagram, les réseaux sociaux. Les jeunes générations partagent leur culture, leurs traditions et leur lutte politique. C'est le cas d'Elena Gualinga, militante Kichwa d'Équateur. Elle milite pour donner voix à sa communauté dans le conflit qui l'oppose aux sociétés pétrolières. En août 2023, elle devient le visage de la campagne Si al Yasuni, le référendum qui demandait aux Équatoriens et Équatoriennes de mettre fin à l'exploitation pétrolière dans le parc national Yasuni, trésor de biodiversité amazonienne. À la COP25 à Madrid en 2019, alors qu'elle avait 17 ans, Elena a déclaré « Les gouvernements de notre pays continuent à donner en concession nos territoires sans notre consentement à l'industrie extractiviste qui est en train de créer le changement climatique. Cela devrait être criminel. » Mais attention, il faut parler d'un phénomène troublant. C'est l'essentialisation et le fétichisme des peuples autochtones dans les espaces internationaux. Les voix autochtones sont aujourd'hui présentes dans les COP, les sommets de l'ONU, les conférences sur le climat. Est-ce une victoire ? Oui. Mais pourquoi les gouvernements qui signent des accords de libre-échange destructeurs invitent-ils des leaders autochtones à inaugurer leurs conférences ? Il y a un risque, c'est celui de transformer les peuples autochtones en caution morale pour les négociations internationales. Celui de les essentialiser comme des gardiens naturels de la forêt, comme s'ils n'étaient pas des acteurs politiques avec des revendications concrètes. L'anthropologue brésilien Eduardo Viveiros de Castro dénonce l'image du bon sauvage écologique qui présente les autochtones comme étant naturellement, biologiquement, en harmonie avec la nature. Si on suit sa pensée, il y a une tendance à autochtoniser les luttes écologiques pour mieux éviter de remettre en question le capitalisme extractiviste. En fait, on invite une ou un jeune homme autochtone photogénique à parler 5 minutes à la COP, on applaudit et pendant ce temps, les forages continuent. Car derrière les applaudissements aux sommets internationaux, il y a une réalité brutale. Au Brésil, sous Bolsonaro, les invasions de territoires autochtones ont augmenté de 180% entre 2018 et 2020. Au Guatemala, les leaders autochtones qui défendent leurs terres contre les projets miniers sont assassinés. En Colombie, les communautés sont prises en étau entre paramilitaires, guérillas et multinationales. Pour finir cette chronique, je souhaitais revenir aux paroles d'Ailton Krenak qui nous le rappelle. Les peuples autochtones considèrent les rivières, les montagnes, les forêts comme des entités vivantes, pas comme des ressources à exploiter. Des êtres avec qui il faut interagir. C'est cette vision, c'est une cosmovision alternative au capitalisme extractiviste qui détruit la planète. Krenak parle de reforester nos imaginaires et de cesser de considérer l'humain comme séparé de la nature.
0: Merci Astrée pour cette chronique forte en émotions. Nous terminons cet épisode avec Manon qui va nous raconter les chroniques d'une lutte gagnée contre le mythe colonial d'El Dorado en Guyane.
5: Depuis des centaines d'années, les humains minent, abattent, trient, rejettent encore et encore. Au Congo pour les batteries de téléphone, en Russie pour en diamanter quelques couronnes, au Chili pour électrifier nos réseaux. Un point commun à toutes ces régions du monde ? Des mines qui transforment et marquent les paysages et les corps, qui polluent les sols et les cours d'eau. La Guyane, là où je vous emmène plus précisément ce soir, fait partie de ces sous-sols du capitalisme et du colonialisme. À l'image de tous les territoires d'Amérique du Sud, pillés par les anciennes puissances colonisatrices et par les multinationales, lancés dans cette course aux minerais, aux métaux et à qui pourra dire en premier « ça y est, je suis vert, je suis électrique ». Alors, comment rentrer dans cette course aux minerais ? Petite recette de cuisine coloniale avec en fond la Guyane, ancienne colonie française. 1. prendre une terre, déclarer qu'elle est vierge. Pour cela, vous allez vous aider du mythe de l'Eldorado, ou comment piller terre et peuple en détente. Ce bon vieux mythe de l'Eldorado correspond à des principes coloniaux fondateurs des puissances occidentales, la doctrine de la terra nullius, la terre qui n'appartient à personne, concept utilisé tout au long de la colonisation européenne. Or, vous avez sûrement vu passer ces derniers temps des alertes de géographes, scientifiques et évidemment de peuples originaires qui rappellent bien que non, l'Amazonie n'est pas une forêt vierge et ne l'a jamais été. Deux, évidemment, une fois qu'on a fait ça, on va nier l'existence des peuples qui habitent cette terra nullius, au sens physique mais aussi au sens culturel et traditionnel. En effet, en Guyane, ce sont 6 peuples amérindiens qui vivent depuis toujours, ou en tout cas aussi loin qu'on puisse remonter, et qui sont les primo-occupants. Ils sont des survivants puisqu'ils sont aujourd'hui à peu près 9000, alors qu'il y a 500 ans, ils étaient plusieurs dizaines de milliers. Ils ont subi des politiques d'assimilation forcées, avec entre autres la disparition de l'apprentissage de leur langue natale. 3. Une fois que vous avez fait ça, place aux concessions minières et autres multinationales en tout genre, et pour pouvoir installer ces dernières, le droit colonial de propriété privée sera votre meilleur ustensile. En Guyane, où des centaines de concessions minières ont été données par l'État depuis 1870, va s'engager une bataille entre le droit colonial français de propriété privée, qui favorise extractivisme, capitalisme, au détriment de la nature et des peuples originaires, et surtout au profit d'une poignée d'actionnaires, et de l'autre côté, le droit coutumier des peuples amérindiens, qui prône la notion de propriété collective. Au cours des années 1980, les communautés amérindiennes de Guyane s'organisent et revendiquent la restitution de leurs terres ancestrales. Et en 1987, pour satisfaire les Amérindiens sans céder la propriété réelle des terres non plus, faut pas déconner, l'État français crée des zones de droit d'usage collectif. Mais spoiler alerte, ces dispositifs présentent de grosses limites. Aucun statut particulier ni autonomie n'est reconnu aux peuples amérindiens. L'État français peut reprendre la zone à tout moment, restant bel et bien le propriétaire du sol. Donc de nouvelles luttes foncières s'engagent donc, notamment autour de la lutte contre le projet minier Montagne d'Or. Ce projet, initié en 2011 par l'État français et un groupement d'entreprises, prévoyait de creuser une immense fosse d'environ 350 mètres dans la forêt guyanaise pour extraire de l'or, sous couvert de progrès et de développement. La révolte s'organise à partir de 2016 et un véritable mouvement social se met en place. En 2017, suite à la plus grande manif de peuples autochtones en Guyane contre ce projet minier Montagne d'Or, des accords sont signés où l'État promet l'attribution de 400 000 hectares aux peuples autochtones, alors que les peuples demandaient une restitution car ils sont bien les primo-occupants. Ils demandaient une restitution à l'image des Kanaks qui ont obtenu en 78 un statut particulier faisant de leurs terres des terres inaliénables et insaisissables, et les peuples amérindiens de Guyane revendiquent un statut assez similaire. Et donc dans cette lutte pour le droit à l'autodétermination et foncière, un discours fait date, c'est celui de Félix Tuka, président de l'Association des Amérindiens de Guyane française, le 9 décembre 1984, un discours comme on n'en fait plus, je vous le garantis, genre de la frappe diplomatique, pas diplomatique, où il demande la reconnaissance du droit des premiers occupants.
6: Vous nous avez écrasés sous le rouleau compresseur de votre progrès. Vous avez envahi nos territoires et pillé nos ressources en ignorant notre droit le plus fondamental qui est celui de continuer à vivre de nos terres. Si tel est notre bon vouloir, nous n'avons tiré aucun bénéfice de votre système d'exploitation de ressources de nos terres.
5: Il y a là quelque chose d'assez important qui a été dit par Félix Tuka, le parallèle entre prédation de la terre et prédation des peuples à travers le droit et la propriété. Faisons ici appel à Marine Calmet, sociologue, pour nous éclairer à ce sujet. Elle a notamment écrit un livre, Décoloniser le droit, où elle rappelle que dans le droit coutumier autochtone, la propriété privée et individuelle sur la terre n'existe pas. La terre appartient en commun au groupe qui y habite et qui en fait un usage collectif. Et Marine Calmet, elle met notamment en avant un droit à la nature, où l'axiome de base n'est pas l'individu, mais le milieu. Face à la pression sur les ressources convoitées sur leur territoire, les luttes autochtones se sont aidées du mouvement des droits à la nature pour faire valoir le lien entre communautés vivantes et respect de leurs droits. Et des brèches s'ouvrent un peu partout, comme en 2018, lorsque la Cour suprême de Colombie reconnaît la forêt amazonienne du pays comme un sujet de droit. Les Amérindiens de Guyane s'inscrivent donc dans un mouvement transnational de résistance à ce que les apatistes appellent l'unimonde colonial extractiviste et dans une volonté de réinvention d'autres manières d'habiter collectivement les territoires. Bref, des choses sont en train de se passer et surtout, comme le rappelle la poétesse, écrivaine et militante Yuwei Henry du peuple Kalina de Guyane, « Nous l'Okadaton, nous sommes vivants ». Le mythe de l'Eldorado peut donc aller se faire foutre.
0: Merci Manon pour cette chronique.
7: Et nous voici déjà à la fin de cet épisode consacré aux luttes environnementales dans une perspective indigène. On espère que cette émission vous a plu. Si vous souhaitez en apprendre davantage sur le sujet, je ne peux que vous recommander d'aller voir l'exposition Amazonia, création et futur autochtone au musée du Quai Branly, à découvrir jusqu'au 18 janvier 2026. Et bien sûr, profitez de cette saison automnale pour sortir votre meilleur plaid et vous plonger dans les ouvrages éclairants d'activistes écoféministes d'Abya Yala comme Terricide de Moreira Millán et Despojos Racistas de Josefa Sánchez Contreras.

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